0: La vague de chaleur est atteinte. Il va encore faire plus de 35 degrés ce samedi, jusqu'à 39 dans l'Est. Toutes les provinces, à l'exception de la côte, sont placées en avertissement orange par l'Institut Royal Météo, et ce jusqu'à dimanche minuit. Le cessez-le-feu entre les États-Unis et l'Iran existe-t-il toujours? Les États-Unis ont annoncé avoir frappé des cibles en Iran, des lieux de stockage de missiles et de drones. C'est une réponse à l'attaque d'un navire par l'Iran dans le détroit d'Ormuz. Du côté du Liban, les négociations avancent un peu. Israël, le Liban et les États-Unis ont signé ce vendredi un accord cadre. Accord pour ouvrir la voie à une paix et une sécurité durable. C'est ce qu'a déclaré le secrétaire d'État américain Marco Rubio, sans en dire plus. L'ambassadrice libanaise aux États-Unis a salué un premier pas vers la restauration de la souveraineté et de l'intégrité territoriale du Liban. Ces dernières semaines, Israël a multiplié ses frappes au Liban pour anéantir le Hezbollah. Le premier ministre israélien Benjamin Netanyahou insiste, son armée restera dans le sud du Liban jusqu'à ce que le mouvement islamiste pro-iranien aura rendu les armes. L'armée libanaise pourra en revanche contrôler certaines zones dans le sud du Liban. Voilà pour l'essentiel de l'actu, belle nuit.
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0: À présent, chers auditeurs, découvrons ensemble, si vous le voulez bien, une œuvre impérissable interprétée magistralement par Mademoiselle Cordy.
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0: Les 3 heures.
1: Valentin Lecoq pour ce résumé de l'actualité. Le match de la dernière chance pour les Diables Rouges. À Vancouver, les Belges jouent leur troisième et dernier match de phase de groupe à la Coupe du Monde. Ils affrontent cette nuit la Nouvelle-Zélande. Après deux partages, les Diables doivent gagner pour s'assurer une qualification pour les 16e de finale. Coup d'envoi à 5h du matin, à suivre sur toutes nos plateformes. Dans les autres rencontres de la nuit, la France, déjà qualifiée pour les 16e, s'est facilement imposée sur la Norvège 4-1. Le Sénégal a écrasé l'Irak 5-0. C'est un nouveau week-end caniculaire qui s'annonce, même si le pic de la vague de chaleur est atteint. Il va encore faire plus de 35 degrés ce samedi, jusqu'à 39 dans l'Est. Toutes les provinces, à l'exception de la côte, sont placées en avertissement orange par l'Institut Royal Météo, et ce jusqu'à dimanche minuit. Le cessez-le-feu entre les États-Unis et l'Iran existe-t-il toujours? Les États-Unis ont annoncé avoir frappé des cibles en Iran, des lieux de stockage de missiles et de drones. C'est une réponse à l'attaque d'un navire par l'Iran dans le détroit d'Ormuz. Du côté du Liban, les négociations avancent un peu. Israël, le Liban et les États-Unis ont signé ce vendredi un accord cadre. Accord pour ouvrir la voie à une paix et une sécurité durable. C'est ce qu'a déclaré le secrétaire d'État américain Marco Rubio, sans en dire plus. L'ambassadrice libanaise aux États-Unis a salué un premier pas vers la restauration de la souveraineté et de l'intégrité territoriale du Liban. Ces dernières semaines, Israël a multiplié ses frappes au Liban pour anéantir le Hezbollah. Le premier ministre israélien Benjamin Netanyahou insiste, son armée restera dans le sud du Liban jusqu'à ce que le mouvement islamiste pro-iranien aura rendu les armes. L'armée libanaise pourra en revanche contrôler certaines zones dans le sud du Liban. Voilà pour l'essentiel de l'actu, belle nuit.
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0: Il est 4 heures.
1: Valentin Lecoq pour ce résumé de l'actualité. Le match de la dernière chance pour les Diables Rouges. À Vancouver, les Belges jouent leur troisième et dernier match de phase de groupe à la Coupe du Monde. Ils affrontent cette nuit la Nouvelle-Zélande. Après deux partages, les Diables doivent gagner pour s'assurer une qualification pour les 16e de finale. Coup d'envoi à 5h du matin, à suivre sur toutes nos plateformes. Dans les autres rencontres de la nuit, la France, déjà qualifiée pour les 16e, s'est facilement imposée sur la Norvège 4-1. Le Sénégal a écrasé l'Irak 5-0. C'est un nouveau week-end caniculaire qui s'annonce, même si le pic de la vague de chaleur est atteint. Il va encore faire plus de 35 degrés ce samedi, jusqu'à 39 dans l'Est. Toutes les provinces, à l'exception de la côte, sont placées en avertissement orange par l'Institut Royal Météo, et ce jusqu'à dimanche minuit. Le cessez-le-feu entre les États-Unis et l'Iran existe-t-il toujours? Les États-Unis ont annoncé avoir frappé des cibles en Iran, des lieux de stockage de missiles et de drones. C'est une réponse à l'attaque d'un navire par l'Iran dans le détroit d'Ormuz. Du côté du Liban, les négociations avancent un peu. Israël, le Liban et les États-Unis ont signé ce vendredi un accord cadre. Accord pour ouvrir la voie à une paix et une sécurité durable. C'est ce qu'a déclaré le secrétaire d'État américain Marco Rubio, sans en dire plus. L'ambassadrice libanaise aux États-Unis a salué un premier pas vers la restauration de la souveraineté et de l'intégrité territoriale du Liban. Ces dernières semaines, Israël a multiplié ses frappes au Liban pour anéantir le Hezbollah. Le premier ministre israélien Benjamin Netanyahou insiste, son armée restera dans le sud du Liban jusqu'à ce que le mouvement islamiste pro-iranien aura rendu les armes. L'armée libanaise pourra en revanche contrôler certaines zones dans le sud du Liban. Voilà pour l'essentiel de l'actu. Belle nuit.
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0: Il est 5h.
1: Valentin Lecoq pour ce résumé de l'actualité. Le match de la dernière chance pour les Diables Rouges. À Vancouver, les Belges jouent leur troisième et dernier match de phase de groupe à la Coupe du Monde. Ils affrontent cette nuit la Nouvelle-Zélande. Après deux partages, les Diables doivent gagner pour s'assurer une qualification pour les 16e de finale. Coup d'envoi à 5h du matin, à suivre sur toutes nos plateformes. Dans les autres rencontres de la nuit, la France, déjà qualifiée pour les 16e, s'est facilement imposée sur la Norvège 4-1. Le Sénégal a écrasé l'Irak 5-0. C'est un nouveau week-end caniculaire qui s'annonce, même si le pic de la vague de chaleur est atteint. Il va encore faire plus de 35 degrés ce samedi, jusqu'à 39 dans l'Est. Toutes les provinces, à l'exception de la côte, sont placées en avertissement orange par l'Institut Royal Météo, et ce jusqu'à dimanche minuit. Le cessez-le-feu entre les États-Unis et l'Iran existe-t-il toujours? Les États-Unis ont annoncé avoir frappé des cibles en Iran, des lieux de stockage de missiles et de drones. C'est une réponse à l'attaque d'un navire par l'Iran dans le détroit d'Ormuz. Du côté du Liban, les négociations avancent un peu. Israël, le Liban et les États-Unis ont signé ce vendredi un accord cadre, accord pour ouvrir la voie à une paix et une sécurité durable. C'est ce qu'a déclaré le secrétaire d'État américain Marco Rubio, sans en dire plus. L'ambassadrice libanaise aux États-Unis a salué un premier pas vers la restauration de la souveraineté et de l'intégrité territoriale du Liban. Ces dernières semaines, Israël a multiplié ses frappes au Liban pour anéantir le Hezbollah. Le premier ministre israélien Benjamin Netanyahou insiste, son armée restera dans le sud du Liban jusqu'à ce que le mouvement islamiste pro-iranien aura rendu les armes. L'armée libanaise pourra en revanche contrôler certaines zones dans le sud du Liban. Voilà pour l'essentiel de l'actu. Belle nuit.
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0: Il est 6h, Yasmina Favaro avec vous pour les infos. Bonjour, vous êtes nombreux à être bien réveillés depuis une heure, depuis le coup d'envoi du 3e match à ce mondial de la Belgique face à la Nouvelle-Zélande. Un match que vous suivez pour nous, Pierre Capard, et pour l'instant c'est la mi-temps, et les Diables Rouges respirent.
1: Oui Yasmina, effectivement tout va bien pour les Diables Rouges qui mènent au score 0-1 face à la Nouvelle-Zélande. C'est Leandro Trossard qui a inscrit le but à la 28e en reprenant victorieusement un corner de Kevin De Bruyne. Avantage amplement mérité pour les Diables qui ont largement dominé. La première mi-temps, la Belgique aurait dû marquer davantage de buts, mais Trossard encore lui a frappé sur le poteau avant qu'un défenseur ne souffle sur la ligne. Et puis il y a eu un pénalty sifflé pour une faute de main dans le rectangle, mais l'arbitre s'est rétracté ensuite après intervention du VAR. Il y a eu des occasions pour Doku et De Ketelaere qui n'ont pas réussi à tromper le gardien adverse. Bref, avantage mérité, mais ce n'est toujours que 0-1 à la mi-temps, mais la Belgique est virtuellement qualifiée pour l'instant en tant que deuxième du groupe.
0: Merci Pierre, on vous retrouve un peu plus tard. Un résultat forcément qui ravit les supporters, vous nous le confirmez Serge Autier, vous êtes en direct d'une fan zone à Ciné.
2: Et oui, effectivement, Yasmina, sur la place Monceux, ici, il y a entre 2 et 3 000 supporters qui ont pris place depuis tôt ce matin. Alors, ils sont contents, évidemment, du but marqué par Leandro Trossard, mais l'ambiance, elle reste malgré tout étouffante ici, malgré la relative fraîcheur matinale. Il faudrait en marquer un deuxième, les supporters espèrent. Il y a beaucoup d'ambiance, là, c'est la mi-temps, on a sorti la sono pour, évidemment, mettre de la musique. Et puis, on attend, on espère un deuxième. Deuxième but des Diables ici pour les supporters présents.
0: Merci Serge, à tout à l'heure. Cette nuit, les 16e de finale, le tableau se complète à cette Coupe du Monde avec la qualification attendue de l'Espagne et plus inattendue du Cap-Vert dans le groupe H. Et chez nous, la Belgique, eh bien, elle reste toujours sur des brasiers et ce n'est pas à cause des Diables Rouges. Quand cette fournaise va-t-elle s'éteindre, vous demandez-vous. L'avertissement chaleur de l'IRM court jusqu'à dimanche. Il est repassé à l'orange sur quasi tout le pays, sauf la côte, en jaune. Et comme hier, journée la plus chaude de l'année, les 35 degrés vont planer, être dépassés et les 40 degrés atteints par endroit. Ménagez-vous, d'autant plus que la qualité de l'air sera très mauvaise aujourd'hui, avec des concentrations élevées d'ozone dans l'air. Avec cette chaleur, cette vague de chaleur inédite, en tout cas, c'est toute l'Europe qui suffoque. Une vague qui arrive dès aujourd'hui sur l'est du continent. En tout, ce sont 150 millions d'Européens qui vont subir des températures à plus de 35 degrés. Voilà pour les infos. Je vous souhaite à toutes et tous un bon match et une bonne matinée.
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0: La Belgique voit rouge et cette fois c'est positif. Rouge de joie grâce à nos Diables Rouges, ils ont leur ticket pour les 16e de finale de la Coupe du Monde de football. Le rouge qui a quitté la carte de l'avertissement chaleur météo, mais l'orange domine toujours toute la Belgique, plus de 35 degrés attendus, voire 40 par endroit. Nous serons encore écrasés par les températures et les hôpitaux s'attendent à voir débarquer beaucoup de patients. Bonjour, soulagement et euphorie. Les Diables Rouges sont qualifiés pour les 16e de finale de la Coupe du Monde. Manuel Jousse, vous êtes dans le stade à Vancouver au Canada. La Belgique vient donc de s'imposer 5-1 face à la Nouvelle-Zélande.
1: Et oui, voilà le match qu'on attendait évidemment, Yasmina, la réponse de la Belgique à cette entame loupée, son 2 points sur 6, il fallait gagner parce que un partage et une troisième place auraient pu ne pas suffire et la Belgique l'a fait. Il a fallu attendre évidemment le premier but pour que tout se débloque un petit peu. C'est Leandro Trossard qui l'a inscrit après une petite demi-heure de jeu. Trossard qui a d'ailleurs doublé l'avance des Belges à la 50e et puis Kevin De Bruyne a fait 3-0 à la 66e et c'était important parce qu'à ce moment-là, non seulement on menait largement, mais on prenait virtuellement la tête du groupe G. Il fallait toujours mettre le résultat en perspective avec l'autre match Égypte-Iran. Et puis la Nouvelle-Zélande a marqué un but de Just qui nous renvoyait de nouveau à la deuxième place. Et puis Lukaku est monté et il a marqué sur sa première touche de balle de la tête. C'était 4-1 et dans le temps additionnel, Alexis Salemakers a planté un cinquième but pour les Diables. Ce n'est pas encore tout à fait terminé dans l'autre rencontre. C'est toujours un but partout entre l'Égypte et l'Iran et c'est un score qui, pour l'instant, et ça va bientôt être terminé, eh bien, nous permet de terminer à la première place du groupe et donc de jouer un 16e de finale mercredi le 1er juillet contre un adversaire qui n'est pas encore connu.
0: Merci Manuel Jousse qui était donc en direct depuis le stade de Vancouver au Canada et du Canada au fan zone en Belgique. Eh bien, where is the fest? La fameuse question, Serge Autier. En tout cas, chez vous, c'est là où se bousculent les supporters des Diables Rouges. Vous êtes justement au beau milieu de la fan zone de Ciné en province de Namur. Vous confirmez, ça saute de joie?
2: Alors effectivement, Yasmina, il y a beaucoup d'ambiance ici, place Monceau. Les 2500 supporters présents sont déjà tous debout en train de taper les mains en l'air, évidemment, et danser avec une sorte de discothèque en plein air qui se met en place ici. Il y a beaucoup d'ambiance, il faut dire que notamment la fin du match a été assez folle. Elle a bien plu aux supporters. Je suis à côté de Jérémy qui est venu en famille ici ce matin. Alors, vous êtes content du match, du déroulement du match?
3: Ah bah, qui ne serait pas content, ça rappelle les bons vieux souvenirs de 2018. La fête des buts, ça change du début de Coupe du Monde. Hein.
2: Effectivement, ça redonne de l'espoir pour la suite aussi.
3: Ah bah, premier du groupe déjà, donc ça fait un meilleur tirage. En me levant ce matin, j'aurais jamais imaginé ça, donc la journée ne fait que démarrer, le soleil est là aussi. Donc,
2: Voilà, on ne regrette pas, Yasmina, de s'être levée très tôt ce matin à Ciné pour venir voir le match.
0: Merci Serge. Et cette nuit, le tableau des 16e de finale s'est aussi un peu plus complété avec la qualification attendue de l'Espagne et plus inattendue du Cap-Vert dans le groupe H. La Belgique, elle, est toujours sur des brasiers et pas à cause des Diables. Quand cette fournaise va-t-elle s'éteindre, vous demandez-vous? L'avertissement chaleur de l'IRM court jusqu'à dimanche et il est repassé à l'orange sur quasi tout le pays sauf la côte, en jaune. Et comme hier, journée la plus chaude de l'année, les 35 degrés vont planer, être dépassés et les 40 degrés atteints par endroit. Ménagez-vous, d'autant plus que la qualité de l'air sera très mauvaise aujourd'hui avec des concentrations élevées d'ozone dans l'air. Avec ce cocktail, comme ces derniers jours, les hôpitaux s'attendent à nouveau à voir débarquer de nombreux patients aux urgences. Les appels au numéro 112 ont grimpé, les services de gériatrie de certains hôpitaux sont occupés à plus de 90%. Cédric Loriot, ce n'est pas encore la saturation, mais ça pourrait se compliquer ce week-end.
4: Déshydratation, fatigue, plus les jours passent, plus les effets de la chaleur ont des conséquences sur la santé des plus fragiles. Et cela se voit dans certains hôpitaux. Lara Cotelard, la porte-parole de l'AVIC, l'agence qui coordonne les services de santé en Wallonie.
5: Il y a une arrivée de gens via les services d'urgence. Il y a aussi plus d'appels au numéro 112, plus de 40% d'appels en plus. Et puis les services de gériatrie, par exemple, sont occupés à plus de 90% en moyenne. Donc on voit que le système est sous tension et que ça risque d'encore s'aggraver ce week-end.
4: Des problèmes de santé plus sévères pourraient aussi seulement se déclarer ces jours-ci. Philippe Devos, directeur général d'UNESA, la Fédération des soins de santé du secteur privé.
6: Il y a un effet cumulatif du manque de sommeil lié aux chaleurs extrêmes la nuit. C'est souvent au bout de 5-6 jours de canicule que les ennuis sérieux commencent. Et donc, ce n'est pas parce que aujourd'hui, au troisième, quatrième jour de canicule, la situation est maîtrisée que je peux vous dire qu'on est sorti du problème.
4: Pas de risque toutefois de saturation des services de gériatrie pour l'instant. Les personnes âgées plus fragiles et qui vivent seules devront encore faire l'objet d'une grande vigilance tout ce week-end.
0: Et dans les hôpitaux de nos voisins britanniques et français, c'est aussi tendu. Ils sont ou sont proches de la saturation. Paris a déclenché son plan blanc avec plus de places dans certains services, plus de soignants aussi et des étudiants en santé mobilisés. Avec cette vague de chaleur inédite, c'est à présent toute l'Europe qui suffoque. Elle arrive dès aujourd'hui sur l'est du continent. En tout, ce sont 150 millions d'Européens qui subissent des températures à plus de 35 degrés. Se dirige-t-on vers la paix au Moyen-Orient ? Le Liban et Israël ont en tout cas signé un accord cette nuit à Washington. Le contenu de ce document n'a pas encore été détaillé, mais il pose un cadre pour une paix et une sécurité durable, selon le chef de la diplomatie américaine. Cela dit, si paix il y a, elle est fragile. Israël assure que son armée restera au Liban jusqu'au désarmement du Hezbollah. Le Hezbollah, ce mouvement libanais pro-iranien, estime que le texte fait courir en tout cas un risque de guerre civile. Et puis cette nuit en Iran, les gardiens de la révolution ont frappé des positions militaires américaines dans la région du Golfe. Au Venezuela, 920 morts et 50 000 disparus. Le bilan ne cesse de s'alourdir de plus de deux jours après les tremblements de terre. Et l'espoir de retrouver des survivants s'amenuise. Les habitants dénoncent également un manque d'aide des autorités. Sur la piste d'athlétisme, après 9 mois d'absence, le retour de Nafisa Tutiam. La double championne olympique de l'heptathlon s'aligne sur le meeting de Ratingen en Allemagne. Elle va participer à plusieurs épreuves, mais elle ne va pas terminer l'heptathlon. C'est son retour, en tout cas, depuis son abandon sur l'heptathlon des championnats du monde de Tokyo. C'était en septembre. Et enfin, en Belgique, dernier préparatif sur une autre piste, celle de Spa-Francorchamps. Le circuit belge accueille son événement le plus incontournable après la Formule 1, les 24 heures de Spa. On attend près de 100 000 personnes tout au long de ce double tour de l'horloge ardennaise, malgré la canicule. Les premiers départs seront donnés à 16h30. Voilà pour les infos. Bonne matinée avec nous.
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0: du monde après avoir terrassé la Nouvelle-Zélande. On ira à Sydney entendre la joie des supporters. Une rencontre que vous avez suivie sous une chaleur écrasante, une chaleur qui reste dangereuse pour beaucoup. Les hôpitaux sont sous tension. 10 jours après la signature d'un protocole d'accord entre USA et Iran, les Américains ont mené des frappes cette nuit contre l'Iran. Bonjour à toutes et tous, il n'y a pas de meilleure façon de se réveiller en ce samedi matin. Les Diables Rouges qualifiés pour les 16e de finale de la Coupe du Monde, 5-1 contre la Nouvelle-Zélande après 2 matchs nuls. La Belgique est libérée, 5 buts, 5 occasions pour les supporters de crier leur joie. Serge Autier, vous êtes en direct d'une fan zone à Sydney et chez vous, on prend le petit déjeuner avec le sourire.
1: Eh oui Estelle, effectivement, est-ce que vous avez déjà essayé le croissant à la bière? Parce que c'était un petit peu le petit déjeuner préféré des 2500 supporters qui étaient ici, place Monceau, devant un écran géant. Alors la place, elle commence tout doucement à se vider, mais j'ai encore avec moi Olivier, sans doute le mieux maquillé, avec la barbe noire, jaune, rouge. Olivier, qu'est-ce que vous avez pensé du match aujourd'hui?
2: Ben, on a assuré l'essentiel, hein. On a fait le match que tout le monde attendait, il fallait les 3 points, en plus de ça, on est premier du groupe, donc finalement tout va bien quoi.
1: Alors vous êtes levé tôt ce matin pour venir?
2: Mais vu le maquillage, il a fallu se lever un peu tôt, vers 2h30, mais vu la chaleur, c'était pas très compliqué en fait.
1: Bon, il y a beaucoup de gens qui ont quasiment pas dormi pour venir ici, c'est une expérience particulière un match à cette heure-ci.
2: Oui, effectivement, comme vous l'avez dit, le croissant à la bière, c'est une expérience totalement nouvelle pour moi, mais voilà, on a relevé le défi et on attend le prochain match avec impatience.
1: Voilà, les Diables n'ont pas déçu leurs supporters et en tout cas ici à Sydney, on est prêt à refaire la fête pour les 16e de finale.
0: Merci Serge, et on peut dire qu'ici près de notre studio c'est aussi la fête, hein. On entendait encore les klaxons des voitures il y a quelques minutes parce que les Diables, ils ont fait mieux que juste gagner, ils sont premiers de leur groupe. On les retrouvera donc en 16e de finale le 1er juillet à 22h contre un adversaire 3e de groupe encore à définir. Une joie, on l'a entendu, pour tous les supporters, mais le sélectionneur Rudy Garcia, lui, il se montre plus mesuré.
3: On n'a rien gagné, on est juste qualifié pour les 16e de finale. On va surtout se concentrer maintenant sur notre adversaire. Il fallait absolument gagner, on l'a fait de belle manière, c'est ça qui compte. On aurait pu marquer plus de buts, j'aurais aimé ne pas en encaisser. Ça veut dire que tous les résultats sont difficiles à obtenir. Donc voilà, on a fait le match que j'attendais de mes joueurs, j'avais confiance en eux et tout va bien.
4: Il y avait beaucoup de points positifs aujourd'hui, de quoi êtes-vous le plus satisfait?
3: On a été efficace, c'est la seule différence avec le dernier match.
4: Notre tournoi commence maintenant, c'est ça qu'on peut dire?
3: Non, il a commencé il y a 3 matchs déjà. On a commencé doucement, on a l'impression qu'on est capable d'accélérer, mais encore une fois, il faut être tranquille. On est juste sorti des poules, rien d'autre.
0: Et en face, dans l'autre match du groupe, l'Égypte et l'Iran ont terminé sur 1-1 dans les autres résultats de la nuit. Le tableau des 16e de finale s'est un peu plus complété avec la qualification attendue de l'Espagne, plus inattendue du Cap-Vert dans le groupe H, et puis la qualification aussi du Sénégal. Et pour celles et ceux qui se réveillent seulement maintenant, vous avez peut-être eu du mal à ouvrir les yeux. La nuit a été encore une fois étouffante. Cette semaine de vagues de chaleur se fait sentir dans les hôpitaux. Les arrivées aux urgences se multiplient, les appels au 112 aussi, et dans les services de gériatrie, certains hôpitaux sont occupés à plus de 90%. Pas de saturation pour l'instant. Lara Cotelard, la porte-parole de la VIC, l'agence qui coordonne les services de santé en Wallonie.
5: On voit que le système est sous tension et que ça risque d'encore s'aggraver ce week-end. Il y a beaucoup de personnes âgées qui arrivent, hein, qu'elles viennent des institutions comme les maisons de repos ou bien du domicile. Et là, la situation est peut-être encore plus grave puisque dans les maisons de repos, il y a quand même cette surveillance. Mais par contre, à domicile, c'est beaucoup plus compliqué parce que parfois, il y a des infirmiers ou des aides familiaux qui passent et donc qui vont pouvoir regarder, mais ce ne sera qu'une à deux fois par jour. Or, l'hydratation, elle est capitale et on sait que les personnes âgées se déshydratent plus vite.
0: Une interview réalisée par Cédric Loriot, et parmi les personnes les plus vulnérables à la chaleur, il y a aussi les personnes sans abri qui ne peuvent se réfugier nulle part quasiment pour échapper au soleil brûlant. Pour les SDF, la canicule est parfois pire que le froid de l'hiver. Reportage avec une équipe du relais social de Namur, François-Louis.
6: Et je préfère le froid que la chaleur. Au moins on sait se couvrir.
7: Christophe fait la manche à l'entrée d'un magasin, assis sur un carton pour se protéger du sol brûlant. Ici, il n'y a pas d'ombre, mais il faut bien remplir le gobelet.
6: Il y a beaucoup de monde qui fait la manche. Et qu'on trouve l'endroit adéquate ou de passage.
7: Dans leur caddie, Aurélie et Anaïs, les deux infirmières du relais santé, transportent des bouteilles d'eau et des casquettes. Dans les rues de Namur, les coups de chaleur se multiplient depuis quelques jours.
8: Oui, il y a déjà quelques personnes qui ont dû être hospitalisées, pas forcément par notre service, mais par des passants, etc. Mais certaines ambulances ont déjà été mobilisées.
7: Dans leur maraude de canicule, les infirmières rappellent qu'alcool et chaleur, c'est un très mauvais cocktail.
8: On retape sur le clou régulièrement, en répétant bien s'hydrater, que derrière une bière, on boit deux verres d'eau.
7: Boire beaucoup d'eau, encore faut-il que cela coule de source. À Namur, plusieurs robinets publics d'eau potable sont en panne. Nos villes ne sont pas adaptées aux canicules, c'est une évidence. Et les SDF sont en première ligne.
0: Alors rassurez-vous, nous allons bientôt respirer. Aujourd'hui, l'Institut Royal Météorologique garde la Belgique en avertissement orange jusqu'à 37 degrés par endroit. Mais dès dimanche, les températures redescendront et nous continuons à vous informer bien sûr aujourd'hui sur cette vague de chaleur. 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De nouvelles frappes cette nuit au Moyen-Orient. L'Iran affirme avoir attaqué des cibles américaines dans le Golfe, une réplique à des frappes menées la veille par les États-Unis contre son territoire. La tension remonte dans la région, alors qu'un accord de paix avait pourtant été signé entre les deux pays il y a 10 jours, Sébastien Remacle.
9: Oui, un accord qui ouvrait la porte à un cessez-le-feu de 60 jours pour parvenir à un accord final. Mais cette nuit, patatras, les frappes ont repris en réponse à une attaque iranienne la veille contre un navire commercial dans le détroit d'Hormuz. Eh bien, l'armée américaine a ciblé des lieux de stockage de missiles et de drones, ainsi que des sites radars situés sur les côtes iraniennes. Et ce matin, l'escalade reprend, puisque Téhéran assure avoir mené des représailles avec des frappes contre des bases américaines dans les pays du Golfe.
0: Et dans le même temps, Sébastien, il y a une avancée pour la paix dans la région. Le Liban-Israël annonce avoir signé un accord cadre. Qu'est-ce qu'il contient, ce document ?
9: Alors, on ne le sait pas encore précisément, mais il doit mener à une paix et une sécurité durable. C'est en tout cas la volonté des États-Unis qui ont joué le rôle de médiateur. Cela dit, ce n'est pas gagné. Si le président libanais salue cet accord, il parle d'un premier pas vers la restauration de la souveraineté entière de son pays. De son côté, le premier ministre israélien met déjà la pression. Benjamin Netanyahou l'affirme, ses troupes ne quitteront pas le Liban avant un désarmement complet du Hezbollah. Et le Hezbollah, il a déjà réagi. Le mouvement pro-iranien estime que cela ouvrirait la voie à une guerre civile. Il ne compte pas rendre les armes. Bref, la paix, oui, sur papier, mais sur le terrain, on en reste loin.
0: Les explications de Sébastien Remacle. Sortez petit télescope et grosse jumelle, un gros astéroïde va frôler la Terre cet après-midi. Sa taille est estimée entre 750 et 1650 mètres. Pas de panique, il n'y a aucun danger, mais si vous avez la possibilité de l'observer, bien saisissez votre chance. Il ne repassera pas avant 2088. Voilà pour les infos. Belle nuit si vous avez suivi le match et belle journée.
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12: Belgium! Belgium! Oh là là, toute l'équipe partie de l'équipe ce matin en grande forme. Bonjour à tous, ça y est, c'est fait, victoire de nos Diables Rouges. Qu'est-ce que c'est bon de démarrer avec ça, avec du soleil dans les cœurs. Du soleil, on en a tout court depuis quelques jours. Voilà, il y en a qui sont levés depuis très très tôt, hein. Quelle heure ? 3h30, ah oui, c'était l'heure à laquelle je suis réveillé hier. Bon, moi je suis arrivé en plein milieu du jeu de quilles, hein, ce matin. Allez, c'est dans la bonne humeur qu'on vous accueille sur Viva Plus. Ça fait plaisir effectivement de voir les collègues comme ça. Et puis entendre klaxonner quand on arrive près du studio. C'est peut-être le cas chez vous maintenant. Pourtant je m'étais dit, tiens, avec le klaxon, on va peut-être pas jouer trop puisqu'il est tôt. Mais non, écoutez, ça se fait dans la joie, c'est très très bien. De toute façon, avec cette chaleur, on est levé depuis très très tôt, donc c'est pas un souci. Bon, jusqu'à 9h, vos chansons ont une histoire. On va parler des Buggles, c'était le premier clip à être passé sur MTV à l'époque. On parlera de la chanson de Daniel Guichard, Mon Vieux. Il y aura d'autres chansons, évidemment. On va démarrer avec les Beatles. Alors, on sort là d'une journée, d'une heure, pardon. Là, je laisse aller une journée. C'était la journée mondiale, oui, Beatles Mania. Et avec Serge, évidemment, on a évoqué tout ça la semaine dernière. Et puis, ben là, on reviendra sur un superbe titre, donc celui dont je viens de vous parler, Yesterday. Et puis, à 9h, les auditeurs sont les programmateurs sur Vive Plus. Voilà, comme d'habitude. Je vais seulement mettre la publi, les amis. Ah, oui. J'ai un peu fait la fête hier soir, c'est pour ça, j'ai oublié. C'est honnête de le dire. Serge Reggiani et voici Elton John pour démarrer avant de faire un petit point sur la météo.

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1: On vous dira je t'aime avec Umberto Tozzi, mais enfin en italien. Ti amo, dans quelques instants, il est 8h16. Bon, on dit je t'aime au soleil depuis bon, quelques jours maintenant. Ça va pas s'améliorer, quoi.
2: Non, ça va pas. Aujourd'hui, chaleur, soleil, à gogo, j'ai envie de dire. Chaleur historique, même. Et oui, le mercure, Geoffrey, qui va atteindre les 36-39 degrés durant la matinée. On pourrait même atteindre assez rapidement déjà les 30 degrés, c'est dire. On le rappelle, l'IRM qui a lancé un avertissement pour les fortes chaleurs, jaune à la côte, rouge pour les provinces de Liège et du Limbourg. Et puis ailleurs, c'est orange. Du soleil donc durant toute la journée, de rares nuages d'altitude et puis des orages possibles, et oui, qui pourraient apparaître localement à partir de la frontière française en fin d'après-midi, puis cette zone orageuse parfois intense qui pourrait ainsi traverser l'ouest et le centre du pays en cours de soirée. Demain, c'est un petit peu plus supportable. Voilà, on croise les doigts. Chaleur et précipitations locales encore. Et puis à partir de lundi, l'air qui sera de plus en plus respirable. Le tout dans une ambiance estivale. Je vous rassure.
1: C'est ça. Mais oui, évidemment, bien sûr.
2: Tout va bien.
1: Ouais, ça va s'améliorer. Mais c'est vrai, on râle quand on a de la pluie. Et puis là, on aimerait avoir un peu de pluie, par contre. Voilà. Un peu de fraîcheur. C'est vrai. Bon, je vous récupère dans une petite heure. Vous nous reconfirmez tout cela. Voilà, comme ça, on se dit, ok, ils sont bien réveillés. Ils reconfirment.
2: Moi, j'analyse tout ça.
1: Oui, vous analysez bien. Je sais bien. Vous avez toutes vos fiches, tous vos bulletins. Vous avez une dizaine d'écrans en face de vous. Vous êtes expert, effectivement. Ouais. Et puis on vous dit Tiamo. Ça, c'est pas mal non plus. Tout à l'heure.

0: Oui, dans 25, c'est le moment de retrouver cette belle chanson des Beatles, Yesterday, comptée par Bruno et Stéphane.
1: All my troubles seem so far away. 1965, vous nous racontez Yesterday des Beatles, Bruno.
2: L'une des plus grandes chansons de tous les temps et l'une des chansons les plus reprises de tous les temps, puisqu'il en existe environ 3000 versions.
1: 3000,
2: ouais, c'est colossal. Oh là là là là. Alors cette chanson-là, qui sort en 45 tours, elle est arrivée toute seule à Sir Paul McCartney. Il va se réveiller un matin à Londres.
1: Et quelqu'un est venu sonner, et bonjour, je suis ta chanson, je m'appelle Yesterday, ben, je t'en prie, chante-moi.
2: C'est un peu ça, parce que c'est une chanson qui lui est presque apparue.

0: en rêve, il se réveille, il va s'asseoir au piano et de façon presque automatique, il va enchaîner 4 accords sur son instrument. Et donc cette mélodie lui vient hyper facilement et tellement que McCartney pense que le titre doit déjà exister et que c'est sans doute un plagiat, une réminiscence de quelque chose qu'il aurait entendu dans sa jeunesse. Il va jouer cette base musicale à son
1: entourage.
0: Ah, tout ne s'explique pas,
1: hein.
0: Non, tout ne s'explique pas, mais bon, alors il est un peu interloqué quand même, donc il joue la base musicale à son entourage et tout le monde lui répond « Bah non, on n'a jamais entendu cette mélodie ». Donc McCartney se dit « Ok, bah c'est bien une création propre, je peux l'utiliser ». Il va tenter d'y coller des paroles, sans queue ni tête au départ. Il a bien trouvé une phrase qui colle sur ces 4 accords, mais elle dit ceci « Scramble eggs, oh my baby, I love your legs ». Ce qui veut dire « E brouillé, oh ma chérie, comme j'aime tes jambes ».
1: Ah oui, c'est pas cohérent.
0: Bah, c'est un peu du yaourt et il sait très bien qu'il va devoir retravailler son texte. Alors bon, d'abord, il va plancher sur la version définitive de la mélodie qui lui viendra à force de travail sur le tournage du film Help, parce que les Beatles ont tourné des films aussi hein, dans la décennie 60. Et d'ailleurs, Paul McCartney rendait dingue tout le monde sur le tournage à force de faire tourner ses 4 accords, de répéter sa composition et d'arriver à un produit fini. Et le texte, bah, il va remplacer ces fameux œufs brouillés, les scrambled eggs. Le texte, lui, sera bouclé lors de vacances au Portugal et il va trouver le mot « yesterday » et puis construire un texte nostalgique, Yesterday, qui exprime les sentiments de quelqu'un qui veut revenir en arrière et inverser la marche du temps. Alors Paul va jouer le titre terminé à ses complices, hein, les Beatles. Ringo, qui est le batteur, voit pas trop bien comment poser une partie de batterie dessus. Pareil pour George Harrison et sa guitare électrique, qui lui dit « mais non, ça va pas fonctionner ». Et donc tout le monde lui dit « écoute, c'est une chanson 100% McCartney, enregistre-la et chante-la tout seul ».
1: Ouais.
0: Alors l'ingénieur du son des Beatles va proposer à Paul de l'enregistrer avec une guitare sèche et un quatuor à cordes. Donc de façon très très classique, très loin du son pop-rock qui est propre aux Beatles, Paul est un peu réticent dans un premier temps parce qu'il se dit « ouais mais bon, on n'est pas dans l'univers des Beatles ». Il va quand même accepter de faire un essai et en 2 prises, il enregistre le guitare-voix. Les cordes, elles, sont mises en boîte 3 jours plus tard et puis on mixe le tout. Donc on arrive au résultat que vous connaissez, mais Paul est un peu hésitant. Hein. Bon, est-ce que c'est vraiment l'ADN des Beatles? Est-ce qu'on ferait pas une version plus électrique, une version plus électronique? La sortir en l'état, c'est peut-être brouiller l'identité rock du groupe.
1: Ah, les œufs, finalement. Les œufs brouillés.
0: Oui, les œufs brouillés, bah oui. C'est vrai que voilà, c'était raccord avec la première version du texte. Et bon, finalement, il va se laisser convaincre. C'est la version acoustique guitare-voix-corde qui sera la seule et l'unique, mais elle ne sort pas en single en Angleterre. C'est aux États-Unis qu'elle va sortir en single en 45 tours. Elle sera numéro 1 parce que bah voilà, Paul avait pas trop envie d'imposer Yesterday, mais comme les États-Unis vont plébisciter la chanson, bah par ricochet, la chanson va aussi s'imposer finalement en Angleterre et c'est devenu bien sûr l'un des classiques des Beatles. Je vous disais, il y a eu plus de 3000 versions, plus
1: allez,
0: de 3000
1: on
0: reprises.
1: On commence par la première.
0: Allez, on va commencer par un chanteur qu'on surnommait The Voice parce que Frank Sinatra a enregistré Yesterday.
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0: Dans une version un peu ralentie d'ailleurs.
1: Ouais.
0: Alors, il existe également.
1: Ça sent le sapin de Noël, ça. Hein,
0: Oui, c'est vrai qu'il y a un petit côté. Bah, Frank Sinatra, évidemment, on sort le côté crooner. Il y a une version beaucoup plus soul, qui était d'ailleurs la version, et qui est toujours à l'heure actuelle, la version préférée de Paul. On la doit.
1: Paul McCartney ?
0: De Paul McCartney. Ah, c'est sa version préférée, sa reprise préférée. Et cette reprise préférée, on la doit à Marvin Gaye. Joli, hein ?
1: Ouais. On a encore 2997
0: oui,
1: à écouter. Hein.
0: On va se limiter à celui qui a enregistré la version française de Yesterday, parce qu'il a une version française. Trouvez-vous cet interprète ?
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0: C'est facile, hein, la voix est caractéristique.
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0: Non, c'est Santiano. 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
1: Hugo Chaud,
0: Hugo Frey chante « Je croyais » dans les années 60, l'adaptation francophone de Paul McCartney et des Beatles, parce que bah, finalement la chanson est sortie sur un album des Beatles, retour en 1965 avec cette immense chanson.

0: Un week-end dans la bonne humeur, vous dites yes. En réalité, ça tombe bien. On est là.
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0: On va changer de registre à 8h37. De la douceur, de la nostalgie. Mon vieux Daniel Guichard, quelle bien belle chanson.
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0: 1974, Bruno, vous nous racontez l'histoire de Mon Vieux de Daniel Guichard.
1: Ça, c'est vraiment la chanson de sa carrière, même si Daniel Guichard a eu bien d'autres tubes, comme Je viens pas te parler d'amour, Le Gitan, Faut pas pleurer comme ça, etc. etc. Mais cette chanson-là, elle est très particulière, et pour l'avoir vue deux, trois fois sur scène, quand il chante Mon Vieux, à côté de vous, vous avez des personnes dans le public qui pleurent, hein, qui sont vraiment touchées par cette chanson, et d'ailleurs, Daniel est obligé de la bisser. C'est un titre qu'il chante toujours deux fois.
2: Pourquoi ? Parce qu'il vaut mieux pleurer deux fois comme ça.
1: Qu'en fait, les gens sont tellement pris par l'émotion la première fois que après ils se récupèrent
2: il
1: un peu.
2: Deux fois de suite ou
1: Il fait deux fois de suite.
2: Ah oui, parce qu'à un moment donné,
1: le public s'est.
2: Imagine au début, tout le monde pleure et puis il la boum tralala et puis attendez, on n'est pas assez pleuré.
1: Le public s'éponge les yeux, se mouche une bonne fois et puis il réinterprète la chanson. Et pourtant, vous connaissez tous cette chanson de Daniel Guichard, mais il n'en est pas du tout l'interprète d'origine.
2: Ah bon ?
1: Parce que la chanson a existé depuis des années 1963. Ce titre est enregistré par deux artistes différents. Jacques Boyer.
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2: Il s'appelle Jacques ?
1: Il s'appelle Jacques Boyer. Oui, il a une voix un peu hochée comme l'avait Adamo dans les années 60. Et puis la même année, il y a un autre interprète qui enregistre Mon Vieux, qui s'appelle Jean-Louis Stein.
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2: C'est dingue ça, et je suis certain qu'il y en a plein qui l'apprennent aujourd'hui.
1: Et si vous faites attention aux paroles...
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1: Si vous connaissez bien
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1: Mon Vieux,
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1: vous vous dites, mais tiens, c'est pas vraiment les paroles de la chanson de Daniel Guichard. Et vous avez raison, parce que Daniel Guichard a remanié la chanson. Le texte d'origine, qui est enregistré par Jacques Boyer et Jean-Louis Stein, on la doit à une parolière qui s'appelle Michel Senlis, et elle va décrire la vie de son papa. C'est une autrice qui a beaucoup écrit pour Piaf, pour Dalida ou pour Jean Ferrat. Et d'ailleurs, qui compose la musique de Mon Vieux ? C'est Jean Ferrat. C'est Jean Ferrat. Mais quel qu'en soit l'interprète dans les années 60, la chanson est passée totalement inaperçue. Et une dizaine d'années plus tard, il y a un jeune artiste, Daniel Guichard, qui vient de connaître le succès avec ceci.
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1: Et il est en recherche de chansons pour boucler
2: son
1: troisième album. Il recherche des chansons, Daniel Guichard, et il va tomber sur Mon Vieux. Alors là, les versions diffèrent. Daniel Guichard raconte que Jean Ferrat vient lui chanter le titre en guitare-voix et lui reproposer. Il y a une autre version qui affirme que Daniel Guichard aurait entendu cette cassette envoyée par un éditeur. Ce qui est certain, c'est qu'il va modifier la structure de la chanson et réécrire certains vers pour coller davantage à la vie de son propre papa, que la chanson soit plus autobiographique. Ce qu'on aurait caché d'ailleurs à la parolière d'origine, Michel Senlis, qui ne l'aurait pas très très bien vécu et qui n'appréciera pas.
2: Mais c'est quand même elle qui va toucher les droits.
1: Oui, elle est créditée. Le texte est de Michel Senlis et Daniel Guichard, et la musique est toujours de Jean Ferrat.
2: Attendez, ça veut dire que lui, il touche une partie alors
1: Daniel Guichard touche une partie des droits d'auteur. Oui, c'est normal. Il a réécrit certains vers, donc il est co-auteur.
2: Si par exemple, vous réécrivez Billie Jean, que vous faites un tube en changeant 5 mots, vous allez toucher des droits
1: bien
2: sur
1: sûr.
2: Votre Billie Jean.
1: Bien sûr, si vous êtes crédité en tant qu'auteur, vous touchez des droits sur la chanson.
2: Ah ouais ?
1: Et Daniel Guichard
2: c'est
1: va avoir énormément de succès avec Mon Vieux. Il faut dire que Daniel Guichard, il a cette voix grave et profonde qui porte aussi le texte. Et puis, c'est un interprète qui colle à l'époque parce que Sardou vient d'exploser avec La Maladie d'Amour, Serge Lama avec Je suis malade, et Guichard, il est pile poil dans le même créneau. C'est un mec un peu bourru, mais qui est tendre quand même, avec une chanson à texte qui est portée par un grand orchestre. Et dans le cas de Daniel Guichard, c'est celui des studios Barclay. Il a enregistré cette chanson-là avec tout l'équipe de cette maison de disques très prestigieuse à l'époque. Et c'est comme ça que Mon Vieux, la version de Daniel Guichard, est entrée dans la mémoire collective.
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0: Et il y en a qui ont chanté là depuis des trous ce matin. La la la la la la la. Et on continue de chanter. La la la. Si vous entendez des, des coups de klaxon, c'est normal. La Belgique a gagné ce matin. 5-1. Prochaine étape le 1er juillet. Allez, on y va.
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0: L'histoire de Buggles. Video Kill Radio Star maintenant.
2: Grande chanson de 1979, grand changement aussi dans les médias, incarné par Video Kill de Radio Stars des Buggles.
3: Buggles, ça c'est un duo composé par un bassiste claviériste qui s'appelle Trevor Horn et par un autre claviériste qui s'appelle Geoff Downes. Et en 1979, en effet, ils font un carton mondial avec cette chanson Video Kill de Radio Stars. C'est l'un des tubes du courant New Wave qui est ce son très particulier, très synthétique avec beaucoup de machines. On parlera d'ailleurs aussi de synth pop à propos de Video Kill de Radio Star. Alors la chanson, elle a été écrite l'année avant sa sortie par les deux musiciens dont je vous parlais, Trevor et Geoff, mais aussi par un troisième comparse qui s'appelle Bruce Woolley, et ils vont enregistrer une maquette, ils vont démarcher les maisons de disques, et puis il y a une maison de disques qui les signe. Sauf que au moment de l'enregistrement, le troisième complice, Bruce Woolley, bon, il a envie de former son propre groupe et de ne pas être
2: la troisième roue,
3: voilà, la troisième roue du carrosse. Et donc, ce troisième complice se barre pour former son propre groupe qui s'appelle The Camera Club.
4: Ah, on n'en a plus entendu parler.
3: Non, mais pourtant, c'est lui qui, le premier, va enregistrer le titre Video Kill de Radio Star.
2: Ah bon? Il s'est passé quoi alors? Les autres lui ont piqué
3: Alors non, c'est plutôt lui qui a un peu coupé l'herbe sous le pied de ses deux autres complices qui ne sont pas du tout décidés à se laisser faire.
2: On dirait un truc enregistré au Fisher Price. Hein,
3: c'est parce que, en fait, comme la chanson n'a pas vraiment fonctionné, est très très rare, j'ai dû aller récupérer la chanson sur YouTube et que la qualité n'est pas géniale.
4: Ah oui, oui, mais ça, c'était la qualité de l'époque.
3: Oui, c'était le aussi, début. Un peu aussi. Et puis les deux autres, ils ne sont pas du tout décidés à laisser filer ce qu'ils sentent bien, comme un hit potentiel, et ils vont l'enregistrer aussi, et ce seront donc Trevor et Geoff qui vont en faire un tube. Alors la chanson est importante parce qu'elle arrive en 1979 et elle parle déjà de la puissance des nouvelles technologies, de l'importance que prend l'image en cette fin de la décennie 70, et on sait que l'image sera très importante dans la décennie 80, qui est la décennie des clips. Michael Jackson va beaucoup utiliser ça, Cyndi Lauper, Madonna, etc., etc. Et en clin d'œil, Video Kill de Radio Star sera d'ailleurs la toute première vidéo musicale diffusée par MTV aux États-Unis le 1er août 1981 à minuit 1. Donc ce titre-là, il est vraiment entré dans l'histoire de la musique et de la pop culture. Pour vous faire marrer dans nos chansons ont une histoire, on ne peut pas non plus passer à côté de la version française. Et oui, parce qu'il y a une version française dont le texte n'a rien à voir avec la chanson d'origine. Texte qui est d'un grand auteur, Étienne Rodagil, qui se cache derrière les premiers succès de Julien Clerc. Alors, qu'est-ce qui lui a pris ce jour-là? On n'a toujours pas la réponse, mais Video Kill de Radio Star est devenu « Qui est donc ce grand corbeau noir ?»
2: Oula.
3: Vous connaissez l'interprète? C'est compliqué, hein. Si vous connaissez pas, c'est compliqué. Au blind test, on se fait avoir.
2: Mais il y en a une qui est assez connue, mais les autres, honnêtement...
3: Vous connaissez pas? C'est Monsieur Sheila, c'est Ringo qui chantait avec elle les gondoles à Venise.
2: Ah donc Ringo et Sheila.
3: C'est Ringo sans Sheila parce que Ringo a fait une carrière.
2: Et c'est qui fait ouh, c'est Sheila non?
3: Non, c'est pas Sheila.
2: Je pensais que c'était Sheila moi.
3: Non, mais Ringo dans les années 70 a sorti énormément d'albums et énormément de 45 tours. Et parmi les 45 tours de Ringo, qui a plutôt bien vendu d'ailleurs, il y a qui est ce grand corbeau noir.
2: Elle est née en quatrième partie de soirée cette chanson là.
3: Peut-être, ou sous utilisation de quelques substances, on ne sait pas.
2: Ah oui, d'accord, ok. Ouais. Parce que là, c'était de la bonne. Hein. On écoute l'original, Bruno?
3: Oui, plutôt que Ringo, on va se replonger dans ce titre mythique des Buggles, 1979.

0: Le refrain, je dirais même les refrains de votre vie sont sur Vive et Plus toute la journée. 24 heures sur 24, vos artistes que vous aimez, on ne les a pas lâchés. Voilà, par rapport aux autres radios, vous les retrouvez sur Vive et Plus. Et vous allez même pouvoir les programmer dans quelques petites minutes, puisque bah, ce sera à vous voilà, de venir programmer sur Vive et Plus. Bon samedi, bienvenue.
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0: Merci d'avoir choisi la RTBF pour vous informer. 9h, voici le journal.
2: La Belgique est rouge, rouge de joie cette fois. Les Diables ont validé leur ticket pour les 16e de finale avec leur victoire 5-1 face à la Nouvelle-Zélande. Ils sont premiers de leur groupe. Le rouge a quitté la carte de l'avertissement chaleur météo, mais l'orange domine toujours la Belgique. Plus de 35 degrés attendus, voire 40 par endroit. Des températures écrasantes qui pourraient amener de nombreux patients aux services d'urgence. Rouge, c'est aussi le code couleur attribué à certains pays pour des adoptions. La Fédération Wallonie-Bruxelles durcit ses règles et quand c'est rouge, c'est synonyme de refus pour adopter un enfant venant de ces régions. Bonjour, ça vous ferait presque oublier la chaleur. Le week-end commence bien avec cette qualification des Diables Rouges pour les 16e de finale de la Coupe du Monde de football. Ticket validé il y a 2 heures, victoire 5-1 face à la Nouvelle-Zélande. Victoire qui permet à la Belgique de prendre la première place du groupe. Première place qui devrait leur offrir des adversaires plus abordables et les ménager aussi au niveau des kilomètres puisqu'ils vont jouer proche ou à leur camp de base, Seattle. Le cœur des supporters se réchauffe donc à nouveau pour les Diables Rouge comme ce matin dans la fan zone de ciné.
3: On n'imaginait pas finir premier du groupe en se levant ce matin. Hein. C'est les 5-1, il y a la manière quand même. Hein. On a eu un peu de tristesse en voyant les deux premiers matchs et là on s'en sort plutôt pas mal et ça joue, c'est la Belgique qu'on aime bien voir. Quoi.
4: On a gagné, bordel !
5: C'était un match quand même intense, mais au final on termine premier du groupe, ça fait plaisir, 5-1. On a pu au moins vibrer aujourd'hui.
6: On se retrouve premier, qualifié, c'est excellent !
7: Vive la Belgique !
2: Des supporters belges enthousiastes interrogés par Serge Autier ce matin. Les Diables ont donc fait mieux qu'une victoire avec cette première place de leur groupe. Ils sont devant l'Égypte et l'Iran qui ont partagé un but partout ce matin. Une joie pour Kevin De Bruyne, buteur sur ce match. Mais il l'avoue, les Diables ont mis un peu de temps à faire craquer définitivement leur adversaire.
8: On a commencé bien, on a trouvé des occasions, mais ouais, on a trouvé le poteau, la ligne, quelques duels et tu penses, oh non, pas encore, mais on a mis le Nouvelle-Zélande sous pression depuis le début, on a créé beaucoup d'occasions et bien sûr, c'est chouette pour l'équipe de marquer 5 buts.
9: Pour vous aussi, hein, on sent que vous êtes complètement impliqué. Le fait d'avoir la famille qui est là, on sent aussi que ça vous porte. Hein.
8: Ouais, bien sûr. Aujourd'hui, c'était juste ma femme et la sœur de ma femme. Les petits, ils restaient à LA. Ouais, je suis content. Il sait aussi que c'était un an très, très dur. Mais j'ai travaillé vraiment fort cette année d'être ici dans un bon niveau. Et je pense que les 3 matchs, j'ai essayé de tout faire, qu'est-ce que je peux. Et je suis juste content.
2: Kevin De Bruyne au micro de Benjamin Deceninck. Rendez-vous donc mercredi 1er juillet 22h pour ce 16e de finale. Ce sera donc à Seattle. Par contre, l'adversaire, on ne le connaît pas. Tout ce qu'on sait, c'est que ce sera un 3e de groupe. Et cette nuit, le tableau des 16e de finale s'est un peu plus complété. Le Sénégal vient également de valider son ticket grâce aux résultats du groupe des Belges. Un peu plus tôt, la qualification attendue de l'Espagne et plus inattendue du Cap-Vert dans le groupe H. La Belgique toujours sur des brasiers et pas à cause des Diables. Quand cette fournaise va-t-elle s'éteindre, vous demandez-vous? L'avertissement chaleur de l'IRM court jusqu'à dimanche et il est repassé à l'orange sur quasi tout le pays, sauf la côte en jaune. Et comme hier, journée la plus chaude de l'année, les 35 degrés vont planer, être dépassés et les 40 degrés atteints par endroit. Ménagez-vous, d'autant plus que la qualité de l'air devrait être mauvaise aujourd'hui. Selon les prévisions, des concentrations d'ozone dans l'air seront élevé. Avec ce cocktail, comme ces derniers jours, les hôpitaux s'attendent à nouveau à voir débarquer de nombreux patients aux urgences. Les appels au numéro 112 n'ont cessé de grimper. Les services de gériatrie de certains hôpitaux sont occupés à plus de 90%. Cédric Loriot, ce n'est pas encore la saturation, mais ça pourrait se compliquer ce week-end.
7: Déshydratation, fatigue, plus les jours passent, plus les effets de la chaleur ont des conséquences sur la santé des plus fragiles. Et cela se voit dans certains hôpitaux. Lara Cotelard, la porte-parole de l'AVIC, l'agence qui coordonne les services de santé en Wallonie.
10: Il y a une arrivée de gens via les services d'urgence. Il y a aussi plus d'appels au numéro 112, plus de 40% d'appels en plus. Et puis les services de gériatrie, par exemple, sont occupés à plus de 90% en moyenne. Donc on voit que le système est sous tension et que ça risque d'encore s'aggraver ce week-end.
7: Des problèmes de santé plus sévères pourraient aussi seulement se déclarer ces jours-ci. Philippe Devos, directeur général d'UNESA, la Fédération des soins de santé du secteur privé.
11: Il y a un effet cumulatif du manque de sommeil lié aux chaleurs extrêmes la nuit. C'est souvent au bout de 5-6 jours de canicule que les ennuis sérieux commencent. Et donc, ce n'est pas parce que aujourd'hui, au troisième, quatrième jour de canicule, la situation est maîtrisée que je peux vous dire qu'on est sorti du problème.
7: Pas de risque toutefois de saturation des services de gériatrie pour l'instant. Les personnes âgées plus fragiles et qui vivent seules devront encore faire l'objet d'une grande vigilance tout ce week-end.
2: Cédric Loriot avec les interviews d'Anthony Robert-Froy. Il est souvent décrit comme un parcours du combattant et de nouveaux obstacles vont se dresser pour les personnes souhaitant adopter un enfant en dehors de la Belgique. Après la Flandre, la Fédération Wallonie-Bruxelles durcit aussi ses règles, mais elle ne va pas aussi loin que le nord du pays. Si les Flamands ont totalement interdit les adoptions internationales dès 2027, les francophones ont défini des codes couleurs en fonction des pays. 5 ont le rouge, synonyme de refus d'adoption, l'Inde, le Maroc, le Niger, Haïti et le Burkina Faso. Des conditions nécessaires après des dérives constatées ces dernières années. Écoutez Valérie Lescrenier, la ministre de l'Aide à la Jeunesse.
12: En fait, on s'est rendu compte que dans ces situations de dérive, des éléments tels que le consentement éclairé des parents, tels que le fait qu'on n'avait pas suffisamment vérifié qu'aucune autre solution n'avait été trouvée pour l'enfant dans son pays d'origine, les éléments n'étaient pas suffisants. Et donc aujourd'hui, il est notre devoir de veiller au respect de l'ensemble de ces balises avant qu'un enfant ne soit proposé à l'adoption internationale.
2: Et aujourd'hui, en Fédération Wallonie-Bruxelles, une dizaine de familles sont engagées avec un pays désormais classé rouge. Les seules procédures maintenues seront celles pour lesquelles un enfant a déjà été apparenté à une famille. C'était une interview de Fiona Collienne. Au Venezuela, 920 morts et 50 000 disparus. Le bilan ne cesse de s'alourdir deux jours après les tremblements de terre. Et l'espoir de retrouver des survivants s'amenuise. Les habitants dénoncent un manque d'aide des autorités pour ces sauvetages. Est-ce un nouveau pas vers l'apaisement au Moyen-Orient? Un accord est trouvé entre le Liban et Israël. Les détails ne sont pas encore dévoilés. Cela dit, si paix il y a, elle est fragile. Israël assure que son armée restera au Liban tant que le Hezbollah ne sera pas totalement désarmé. Le Hezbollah, ce mouvement libanais pro-iranien qui lui parle de risque de guerre civile avec ce texte. Dans le même temps, dans l'autre nœud du conflit, cette nuit, les gardiens de la révolution iraniens ont frappé des positions militaires américaines dans la région du Golfe. Les suites de ce navire ciblé dans le détroit d'Ormuz il y a quelques jours. Et aujourd'hui, il va nous frôler en début d'après-midi. Un astéroïde et pas un petit. Sa taille avoisine les 1000 mètres. Il passera au plus près de notre planète aux alentours de 13h15. Mais quand on dit qu'il va frôler la Terre, c'est relatif. Hein, il passera à 2,5 millions de kilomètres. C'est 6 fois et demi la distance Terre-Lune. Pour espérer l'observer, il faudra s'équiper de petits télescopes ou de grosses jumelles. Voilà pour les infos. Je vous souhaite une bonne matinée à notre écoute.
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0: Merci Yasmina. Ambiance ce matin.

Excellent. Bonjour à tous, bienvenue dans la bonne humeur. Les auditeurs sont les programmateurs. Non mais il faut se dire que dans l'équipe, il y en a qui sont debout depuis 3h30 du matin, qui ont travaillé sur les différents médias de la RTBF pour vous faire vivre cette belle victoire en direct des Diables Rouges. Et on continue évidemment dans cette bonne humeur jusqu'à midi, où que vous soyez en Belgique. Les auditeurs sont les programmateurs. Vous venez programmer votre radio préférée, choisir vos disques, la meilleure des années 60, 70 et des bouilles 80. C'est à vous de jouer, n'est-ce pas? Qu'est-ce qu'on dit? Hop là!

0: Merci. Non. Merci tout de suite. Dieu.
1: Tout de suite. Ouais. Oui, mais... Il est 9h17, hein, puis enfin, un peu chaud quand même.
0: Ouais, mais non, mais sérieusement. Des demandes comme ça, c'est pas possible. On a plus 20 ans, quoi. Être et avoir été, ouais, tout à fait, je le sors, celui-là. Allez, on est parti dans la bonne humeur toujours, je sens ça. Bah oui, effectivement, avec cette victoire des Diables Rouges aujourd'hui, qu'est-ce que c'est chouette. Non, mais ça fait plaisir, franchement, pour toutes les générations. Ça aussi, on aime aussi ce disque pour toutes les générations. Vous mettez Nuit de folie, début de soirée, bah tout le monde danse, absolument. Martine qui nous dit, comme les amateurs de foot ont eu une petite nuit de folie, je voudrais leur dédicacer ce disque, on va écouter ça. Et puis derrière, c'est Framboise qui aimerait la vallée d'El Eden, Nino D'Angelo. Merci beaucoup, bonne émission de l'ambiance de la victoire des Diables Rouges. Voilà la suite des auditeurs sur les programmateurs sur Viva Plus avec vos demandes jusqu'à midi aujourd'hui, samedi et demain, dimanche. Venez programmer votre titre préféré. Je vous attends, les petits amis. À tout de suite.
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0: Françoise, dans la région du centre, nous a fait ses demandes ce matin. Il y en a d'autres qui arrivent, c'est bien sympa. On écoutera Rolio Iglesias et Mais la vie, encore les Platters. On aime le soleil, mais là, c'est un peu trop, par contre.
1: Denis. Mais on n'est jamais content, hein, que voulez-vous.
0: Mais oui, c'est vrai, c'est vrai, c'est vrai.
1: Bon, ceci dit, on aime le soleil, mais c'est peut-être la chaleur, cette chaleur-là qu'on aime peut-être un petit peu moins.
0: Bien sûr.
1: Eh ben oui, 36 à 39 degrés, on le rappelle pour aujourd'hui, chaleur une fois de plus historique. Quelques exemples, hein, plus précis, 38 degrés par exemple attendus du côté de Namur, 37 du côté de Arlon. 39 du côté de Hasselt. Pour trouver quelque chose d'un petit peu moins chaud, eh bien, faut aller du côté de la côte, hein, 28 degrés. À mon avis, il risque d'y avoir du monde aujourd'hui à la mer. Et quelques pluies apparemment du côté justement de la côte actuellement. L'IRM qui a émis un avertissement orange, donc sauve à la côte, où là c'est côte jaune justement. Et puis un large soleil, vous l'avez compris, pour le restant de la journée. Quelques rares nuages d'altitude. Des orages qui pourraient éclater très localement à partir de la frontière française dès la fin de l'après-midi. Puis cette zone orageuse, parfois intense, hein, qui pourrait traverser ainsi l'ouest et le centre du pays. Ce sera plutôt en cours de soirée, voilà, une soirée ou nuit. Demain, chaleur et précipitations locales seront encore au programme. Donc, oui, encore de la chaleur un petit peu plus supportable malgré tout. Et puis à partir de lundi, ce sera mieux, de l'air de plus en plus respirable. Le tout dans une ambiance encore estivale, hein, qu'on se le dise.
0: Oui, ben voilà, on profite tout de même. Mais voilà, plus respirable, ça c'est important. Hein, parce que c'est vrai, on parle du soleil, mais c'est surtout la chaleur. Hein, ça, c'est cette fournaise, c'est
1: chaud,
0: incroyable.
1: Là. Je sens, pas la clim ici,
0: je souffle. Voilà. Je vous souffle.
1: Ah, mais ça va mieux.
0: Oui, ça va. C'est l'air Cojojo. L'air Cojojo. Disponible uniquement pour Denis Lagasse.
1: Merci, Geoffrey.
0: De rien, de rien. C'est 155 euros.
1: Il est polyvalent.
0: En ce moment. L'air Cojojo. Merci, Denis. À bientôt.

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1: Hein. Sur Viva Plus, chaque jour est une fête.
0: Imaginez, chaque jour est une fiette. Si on faisait des versions comme ça en patois, ce serait pas mal dans les jingles. Je vais demander ça au Big Boss Olivier Durings. Vous pouvez me faire ce petit plaisir, c'est sympa ça. Bon, je sais pas pourquoi je pense à ça, c'est pas très grave. Chaque jour est une fête, évidemment. Encore plus aujourd'hui avec nos Diables Rouges, avec peut-être votre anniversaire, si c'est votre anif, les petits amis. Ben bon anniversaire, on vous embrasse, on vous fait des gros gros bisous. Et pour souhaiter un anif à vos amis, ben vous envoyez, comme d'habitude je le rappelle très souvent, mais il y a peut-être des petits nouveaux, et puis c'est important de le dire, vivaplus@rtbf.be, un maximum d'informations, numéro de téléphone, un petit texte si vous avez, évidemment, et puis ben voilà, on appelle, c'est ça, on fait ça en semaine ou le week-end. Vos plus beaux souvenirs sont sur Viva Plus et vous venez les choisir comme cette chanson de Johnny jusqu'à midi. Bienvenue.

0: Et vous étiez plusieurs à demander le grand jour aujourd'hui. Ben, c'est pas terminé, évidemment. Merci Martine. Merci Nicole aussi. Si. Qui aurait aimé écouter le titre Il fait chaud du grand jour. J'avais pas celui-là. On avait par contre Victor, le footballiste. Bon, on se revient un tout petit peu le début du match.
1: Allez, le décompte.
0: Ouais.
1: 3, 2, 1. C'est parti pour notre troisième et dernier match de poule qu'il faut absolument gagner. Pour rassurer non seulement...
0: Ouais, vous pouvez vivre évidemment tout ça sur nos différentes plateformes, dès maintenant bien sûr, hein, RTBF Actu pour revoir le match. Vous n'étiez pas là ce matin, c'est pas très grave. Hein. Voilà, l'essentiel c'est cette victoire et qui fait du bien évidemment pour le moral à tout le monde. Les Turtles, happy together. Et puis Jeanne Maz, toute première fois sur Vive à Plus.

0: on les embrasse.
1: Bah évidemment, les petites mamas qui écoutent Viva Plus. Bonjour, bienvenue, merci pour cette belle demande. À l'instant, sur le groupe Facebook Viva Plus, Nicole, Sissi, Papilou, on écoute vos disques. Et là, c'est de Redfing. Excellent samedi avec ce titre jusqu'à 10h.

0: Vive à plus Vosges Sanson, tu l'histoire où que vous soyez, partout en Belgique, dans vos valises également pour cet été. N'oubliez pas de vous connecter sur Radio Player, l'application que vous devez télécharger bien sûr sur tous les stores, comme on dit, que vous soyez sur la pomme, que vous soyez sur Android, bah, sans aucun souci, voilà, vous pourrez nous écouter sur le 30-20. Et vous ne ratez rien comme ça, hein, de vos amis, ils sont là. Bon, nous, on ne rate rien de ce moment qu'on a vécu très tôt ce matin.
1: De Bruyne, la passe est géniale, Trossard, le petit crochet, la frappe, les contrées de Trossard, c'est goal. Doublé de Trossard, doublé de notre numéro 10 qui est en veine ce soir et surtout au bon endroit. 2-0 Fred, voilà le but qu'il nous fallait.
2: Et je le répète, comme après le premier but, Trossard versus Arsenal, dans le rectangle de l'espace, ça va ouvrir.
0: Excellent, évidemment. Il y en a ce matin qui ont des petits yeux, ce qu'on appelle chez moi des yeux de kikine à poupousse. Bah oui, on a fait la fête et on s'est hydraté. Il faut continuer à s'hydrater, bien entendu, c'est très très important. Allez, venez choisir vos disques dans quelques instants, je vous attends sur Facebook ou sur WhatsApp et on écoutera les prochaines demandes après les infos de 10h déjà qui vont arriver dans quelques instants.
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0: Merci d'avoir choisi RTBF pour passer ce samedi. Estelle Falzone vous informe maintenant.
4: Bonjour, bonjour à toutes et tous. C'est peut-être l'heure de la sieste pour certains, ceux qui se sont levés tôt aux aurores pour assister à la victoire des Diables Rouges contre la Nouvelle-Zélande à la Coupe du Monde, 5-1. Une large victoire qui permet aux Belges de se qualifier pour les 16e de finale et de terminer premier de leur groupe. La prochaine rencontre, ce sera donc le mercredi 1er juillet à 22h contre un adversaire 3e de son groupe. Il y a 4 options pour l'instant, la Corée du Sud, le Sénégal, l'Autriche ou l'Algérie. De nouvelles frappes cette nuit au Moyen-Orient. L'Iran dit avoir attaqué des cibles américaines dans le Golfe en représailles à des frappes menées la veille par les États-Unis contre l'Iran. Un regain de tension alors qu'un protocole d'accord de paix a été signé entre les deux pays il y a 10 jours à peine. Et dans le même temps, le Liban et Israël cette fois ont aussi signé un accord cadre. On ignore encore ce que contient ce document exactement, mais il est censé mener à une paix et une sécurité durable. Sur le terrain, par contre, c'est plus compliqué. Le premier ministre israélien Benjamin Netanyahou affirme que ses troupes ne quitteront pas le Liban avant un désarmement complet du Hezbollah. Le mouvement pro-iranien, de son côté, estime que cela ouvrirait la voie à une guerre civile et ne compte pas rendre les armes. Le Burkina Faso rompt ses relations diplomatiques avec la France, ex-puissance coloniale. La tension est grande entre les deux pays depuis plusieurs années. Le Burkina Faso est dirigé par une junte militaire depuis un coup d'État en 2022 et accuse la France d'activisme incessant contre ses intérêts et d'ambitions néocoloniales. Le Burkina Faso, miné par des décennies de violences liées au djihadisme. Il va faire encore très chaud aujourd'hui chez nous, jusqu'à 37 degrés par endroit selon l'IRM. L'IRM qui garde la Belgique en avertissement orange encore aujourd'hui. On repasse en jaune dès demain avec des températures plus respirables pour le reste de la semaine. Et puis sortez petit télescope et grosse jumelle. Un gros astéroïde va frôler la Terre cet après-midi. Sa taille est estimée entre 750 et 1650 mètres. Pas de panique, il n'y a aucun danger, mais si vous avez la possibilité de l'observer, saisissez votre chance. Il ne repassera pas avant 2088. Voilà pour les infos et belle journée à notre écoute.
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0: On laissera les travaux lourds de côté si on peut le faire, évidemment. Puis courage à ceux et celles qui doivent travailler sous cette canicule. Hein. Le travail, c'est la santé. Henri Salvador qui a été demandé par Pierre ce matin. Merci beaucoup. Autre demande, elle arrive dans quelques instants. Andy Gibb, Shadow Dancing sur Viva Plus derrière ceci.
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partenaire de vos journées Viva Plus, pour vous apporter la bonne humeur et la bonne musique, avec dans quelques instants Raphaël qui aimerait écouter Tornero. Quel beau souvenir à Isanto, California. Ce sera après le petit point météo qu'on va faire maintenant. Bien chaud aujourd'hui, effectivement. Je reprends les notes de Denis Lagasse qui nous rappelait tout à l'heure, si vous n'étiez pas là, que l'IRM classe encore jaune à la côte pour aujourd'hui, orange ailleurs par contre. On vient même de me dire qu'il y avait un peu de pluie sur la côte là en ce moment. Si vous pouvez me confirmer ça dans les messages, ce serait vraiment sympa. Le soleil va couvrir donc une partie du territoire avec un pic encore caniculaire, 36 à 40 degrés sur la majeure partie de notre belle Belgique. Des orages qui pourront apparaître très localement à partir de la frontière française en fin d'après-midi. Cette zone orageuse parfois intense pourrait traverser l'ouest et le centre du pays en cours de soirée. Chaleur et précipitations locales seront encore au programme de la journée et puis de demain aussi. Le vent sera bien léger, on a une zone assez instable qui va glisser le long du littoral en fin d'après-midi. On l'attend, hein, vraiment, ce petit vent. Les bancs de cirrus seront progressivement plus nombreux, mais le soleil continuera encore à bien bien percer. Vous voulez une petite tendance déjà pour demain? Bah écoutez, on fait une petite tendance pour demain dimanche. C'est une belle journée estivale qui s'annonce et de l'air qui sera encore plus respirable. Donc ça c'est plutôt bien. L'atmosphère restera néanmoins chaud avec un peu moins de 30 degrés demain sur tout le royaume et un ciel bien dégagé.

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1: Bonjour Geoffrey, c'est Cécile. Serait-il possible d'entendre Michel Sardou avec Je viens du Sud? Merci beaucoup, bonne journée, bonne émission. Et merci Oudia pour la victoire.

Que vous soyez du sud, du nord, bienvenue sur Vive Plus. Merci de nous rejoindre. On va partir à Brenalo. Prochaine demande, celle de Nancy, Daniel Balavoine, le chanteur, avec vous, les chanteurs de Vive Plus, aujourd'hui samedi.

0: et à Herve.
1: Ça sentait bon la demande de Pierre. Merci Pierrot. De Herve, on part chez Claudine. Je ne sais pas dans quelle région, mais en tout cas, Claudine qui nous rappelle que ce summer est cruel. Ah bah tiens, bah oui. Les Bananarama l'ont chanté. C'est votre demande et bravo à nos diables, dit-elle. Merci Claudine.

Bonjour Geoffrey, je vous souhaite un très bon week-end. Ce serait pour vous demander si on pourrait entendre Helms Your de Elvis Presley pour mes deux sœurs Marie et Marie-France. Je vous remercie beaucoup. Au revoir.

Réjeanne, mais pas que. Vous êtes plusieurs à demander Queen pour nos champions aujourd'hui. Merci beaucoup les amis, quelle belle victoire. Notre belle victoire, c'est que vous soyez là tous les week-ends, 9h midi sur Viva Plus. Les auditeurs sont

0: Il vient de sortir son mouchoir.
1: Vous vous souvenez, Barry White, hein, il sortait la petite pochette comme ça pour vous faire un peu de vent pour, voilà, pour retirer un tout petit peu ce front qui a chaud. Bah tiens, allez, on va continuer à avoir chaud, ça, je ne vous apprends rien. Et puis vos prochaines demandes arrivent dans quelques instants. Bienvenue.
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1: 11h, et c'est Marie-Laure de Kerckhove qui vient vous informer dans quelques instants.
3: Bonjour à toutes et tous, nouvelle journée suffocante pour une grande partie des Européens, de la Belgique à la Pologne, en passant par la Croatie. Le mercure va dépasser les 35 degrés partout et les 40 degrés seront atteints par endroits. En raison de la canicule, la Marche des Fiertés qui devait se dérouler aujourd'hui à Paris est annulée, pas de festival Solidaise non plus, ce qui va priver l'association organisatrice Solidarité Sida de 3 millions d'euros pour lutter contre la maladie. Pas de marathon d'Hambourg et chez nous pas de reconstitution de la bataille de Waterloo. Les deux premières journées du Tournai Jazz Festival ont été annulées également. La journée de demain est maintenue jusqu'à nouvel ordre. Toute la Belgique est en avertissement orange, sauf la côte. La qualité de l'air est toujours mauvaise. Les concentrations d'ozone dans l'air dépassent à nouveau le seuil européen d'information. Dans le centre et le nord-est de la Belgique, la situation devrait progressivement se normaliser demain. Au Venezuela, 920 morts et 50 000 disparus. Le bilan ne cesse de s'alourdir. Plus de deux jours après les tremblements de terre et l'espoir de retrouver des survivants s'amenuise, les habitants dénoncent un manque d'aide des autorités. L'Iran dénonce une violation flagrante du protocole d'accord de paix avec les États-Unis. Hier, des frappes américaines ont été menées contre plusieurs sites sur la côte sud de l'Iran. L'Iran dit avoir bombardé en représailles des cibles liées aux forces américaines, sans préciser leur nature ni leur localisation. En football, on se réjouira encore une fois de la victoire 1-5 des Diables Rouges contre la Nouvelle-Zélande. Victoire qui permet à la Belgique de se qualifier pour les 16e de finale de la Coupe du Monde en tant que premier du groupe. Et dans les autres résultats de la nuit, le tableau des 16e de finale s'est un peu plus complété avec la qualification attendue de l'Espagne et plus inattendue du Cap-Vert dans le groupe H et la qualification aussi du Sénégal. En judo, Mathias Kass a été éliminé au troisième tour dans la catégorie des moins de 81 kilos du Grand Prix de judo de Qingdao en Chine. Voilà pour les infos. Très belle journée à notre écoute.
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La demande de Colette vient d'être diffusée à l'instant. Merci Colette pour votre fidélité tous les week-ends de cette émission. Merci à vous d'en joindre aujourd'hui samedi sur Viva Plus. Que vous soyez un peu de fraîcheur pour vos oreilles et de nostalgie. Si maman si, voici France Gall.

0: Bienvenue sur la plage, les amis. On a la planche de surf, on a les cocktails, on a tout ce qu'il faut. Tu remets un peu de crème solaire? Un tout petit peu, hein. Oui. Allez, y a pas de souci. Oh là, vous êtes beaucoup là, quand même. Je vais avoir des crampes, c'est énorme. Allez, la suite de cette émission, je vous souhaite la bienvenue si vous venez nous rejoindre peut-être à l'instant, avec vos demandes qui arrivent par WhatsApp également, qui est avec nous ce matin.
1: Hello Geoffrey, hello, hello tout le monde, j'espère que vous allez bien sous cette canicule. Serait-il possible d'écouter en ce jour Pierre Rapsat avec Animal? Merci beaucoup, bon week-end à tout le monde, hydratez-vous bien et couvrez-vous bien. Ciao, ciao, c'est Olivier de Fourville.
0: Oh là là, quelle bienveillance Olivier de Fourville, merci beaucoup l'ami. Oh, oh.

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1: Bonjour Geoffrey, c'est Chantal. Serait-il possible d'entendre « Mais où est la musique ?» de Claude Barzotti. Je vous remercie d'avance, vous souhaite une bonne émission et attention à la chaleur. À bientôt, au revoir.
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Bon samedi matin avec la radio de l'RTBF et Viva Plus, la radio de vos souvenirs sur l'RTBF. Avec les auditeurs sur les programmateurs tout le week-end, 9h midi. Vous êtes là, eh ouais. Et ça, c'est le titre qu'a demandé Marie-Jeanne. Un petit message pour nous demander ce titre de 86. Les démons de minuit. Émile et Image. Merci Marie-Jeanne, bon samedi.

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0: Attention, bâton.
1: Oui, le petit coup de bâton. Au sous-gueux devant Raymond Jeanrette, évidemment. Essayez de vous entendre aussi. Qui est avec nous en ce samedi matin?
2: Faites de toi.
1: Ah oui, mais j'ai pas entendu. Oui, oui, oui. Ah, il n'y a pas tout le message. Voilà, c'est
2: bonjour,
1: bon.
2: Bonjour, Jean-Christ.
1: Bonjour.
2: Faites de toi.
1: Oui.
2: Pourrais-je écouter aujourd'hui Thriller de Michael Jackson, histoire de fêter les rouges avec l'apéro, s'il vous plaît. Merci. À bientôt, Jean-Christ.
1: À bientôt, Nathalie.

0: Et maintenant, mais les prochains disques, Charlie Basset, vous l'avez demandé, Bee Gees aussi avec Rawls dans les prochaines minutes pour atteindre midi et pour se dire, et là, ce sera Gisèle Joris. Bonjour Gisèle, ça va?
1: Bonjour, tout va bien? Bonjour. On va bien,
0: Vous êtes de retour?
1: De retour, oui.
0: On a pris un peu de congé, je crois.
1: Oui, hein, le week-end dernier, j'en ai un petit peu profité, mais il avait vachement chaud, c'était pas évident.
0: Ben non, évidemment, on va faire encore bien chaud aujourd'hui, ben vous allez nous rafraîchir. Voilà.
1: Avec oui, un peu de clim, mais il fait beau
0: chance,
1: ici, hein. On a de la clim, on a beaucoup de chance,
0: ouais,
1: mais voilà.
0: Ça, c'est clair,
1: je plains ceux qui n'en ont pas quand même.
0: Ah, c'est clair. Vous avez klaxonné ce matin? Vous avez été
1: comme ça? Alors, j'étais même pas au courant. Bah non, mais pour tout vous dire, l'avant-dernier match, eh bien, j'ai regardé le match.
0: Vous aviez été déçu.
1: Je me suis dit, quand même.
0: Bah,
1: eh bien,
0: oui,
1: j'ai
0: regardé.
1: Bon, alors, je me suis dit, il ne se passe rien.
0: Ah là, il s'est passé des choses, hein. 5
1: Donc voilà.
0: Ah ouais,
1: donc voilà.
0: Vraiment,
1: alors non, klaxonner et me lever à 5h du matin pour...
0: Allez, c'est Gisèle. Allez,
1: Bon, mais ceci dit, je vais peut-être regarder le prochain, du coup.
0: Ah oui, ce sera le 1er juillet. Bon, ce sera à 22h, ça va.
1: Oui, voilà, c'est encore possible, parce qu'à 5h du matin, je crois que c'est l'heure où tout le monde s'endort, là, avec la canicule, pas de moment.
0: J'imagine ceux qui voulaient dormir, qui ont entendu tutut. Voilà.
1: Ah oui, ouais, non.
0: Quoi qu'avec le temps qu'on a ici, là, on ne fait pas de grasse matinée. C'est pas vraiment possible.
1: Non, mais c'est pas possible avec ce temps-là.
0: Oh là là, c'est incroyable.
1: Donc
0: bon, Gisèle, bonne émission.
1: Merci.
0: Portez-vous bien avec le petit sondage, j'imagine.
1: Ah, bah oui, comme toujours.
0: Ah ah, suspense.
1: Suspense.
0: C'est dans quel domaine?
1: La famille, on va dire.
0: La famille, ok, ça marche. Bah, ça résume Viva Plus aussi. La famille, la grande famille Viva Plus. On se retrouve d'ailleurs demain, chers amis, dès 9h. Portez-vous bien. Je vous embrasse tendrement.

0: Bonjour à toutes et tous. 193 millions d'Européens subiront aujourd'hui des températures supérieures à 35 degrés à un moment de la journée, 40 degrés par endroit. La vague de chaleur se déplace vers le nord-est du continent. En Belgique, tout le pays est en avertissement orange, sauf la côte qui est en jaune. Tout le pays devrait repasser en jaune demain. La qualité de l'air est mauvaise. Ce samedi, les concentrations d'ozone dans l'air dépassent le seuil d'information européen. Une nouvelle révélation dans l'affaire Liana, un mois après la disparition de la collégienne dans le Gers en France. Le principal suspect du viol et du meurtre de la fillette, Jérôme Barella, est désormais visé par une plainte de son épouse, plainte pour viol et violence conjugale. Il est actuellement incarcéré à l'isolement à la prison de Mont-de-Marsan. Les hostilités reprennent de plus belle entre l'Ukraine et la Russie. Des frappes russes nocturnes ont fait 2 morts et plus d'une vingtaine de blessés en Ukraine, tandis que des frappes de Kiev sur les territoires occupés et en Russie ont fait 1 mort et 10 blessés. Selon Moscou, la Russie continue de viser l'Ukraine avec des bombardements quasi quotidiens depuis le déclenchement de son invasion à grande échelle en février 2022. L'Ukraine a également intensifié ces derniers mois ses frappes, qu'elle qualifie de représailles contre la Russie et les territoires occupés par Moscou. L'armée américaine a lancé des frappes en Iran hier soir en réponse à une attaque de drones contre un navire marchand dans le détroit d'Ormuz. L'Iran a dit avoir bombardé en représailles des cibles liées aux forces américaines dans le Golfe. Des frappes qui posent question quant à l'avenir du protocole d'accord conclu entre Washington et Téhéran, qui est censé avoir ouvert une période de 60 jours de négociations pour régler le conflit entre les deux pays. À la Coupe du Monde de football, la première journée des 16e de finale aura lieu demain avec un seul match au programme, Afrique du Sud-Canada à 21h. La Belgique est qualifiée pour ses 16e de finale grâce à sa belle victoire ce matin contre la Nouvelle-Zélande sur le score de 1-5. La Belgique signe là sa plus large victoire de son histoire en Coupe du Monde. Elle est maintenant première du groupe G. Voilà pour les infos, très belle journée à vous.
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Il devait être très amoureux là. Il l'a tellement dit nombreuses fois dans cette chanson. Oh là là, comment allez-vous les amis? J'espère que vous êtes en forme, que vous avez passé une semaine pas trop difficile. Hein. Je sais qu'avec ces chaleurs, c'est pas évident. C'est un plaisir de vous retrouver. Alors, qu'est-ce qui vous attend dans votre programme ce début d'après-midi? Eh bien, écoutez, vous l'entendez juste derrière moi, un chef-d'œuvre absolu pour les prochaines minutes. On est en 1962 avec cette chanson qui a marqué l'histoire de la musique, faut le reconnaître. Ce mélange de country, de soul va venir nous caresser les oreilles d'ici quelques minutes. Et puis vous aurez droit à cette jolie chanson.

0: De la chanson française, vous le connaissez bien, Gérard Lenormand. On le retrouve assez régulièrement sur Viva Plus dans vos programmes. Eh bien, il sera là aussi cet après-midi. Alors d'ici tout à l'heure, eh bien c'est le groupe The Animals qui va arriver là tout de suite. Beaucoup d'autres succès vous attendent. Soyez les bienvenus. On est ravis de vous accompagner. On vous souhaite un excellent début de week-end.
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0: sur Viva Plus. On est bien ?
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0: On est bien ensemble et c'est un plaisir de vous retrouver. Ben oui, j'ai pris un petit week-end de congé la semaine dernière pour retrouver des amis et j'ai un petit peu profité.

prendre un petit peu de temps pour vous détendre, rafraîchir, etc. Puis bon, il y a la Belgique qui a gagné un match, enfin. Bon, c'est incroyable. Moi, je trouve ça incroyable parce que les deux premiers matchs qu'ils nous ont montrés, là, c'était pas terrible. Je vous avoue que, comme je le disais tout à l'heure avec Geoffrey, j'ai regardé le match du week-end dernier et franchement, bon, bah, ça, je me suis dit, bon, ça vaut pas la peine que je regarde. Et puis là, voilà, je regarde pas, bim, ils gagnent. Donc, bah, écoutez, ça me fait super plaisir. Donc, pour tous les amateurs de foot, que les Belges relèvent un petit peu le défi et montrent un petit peu ce dont ils sont capables. Alors aujourd'hui, nous allons papoter. Ah ben oui, on va revenir à nos bonnes habitudes. Nous allons papoter ensemble. Nous allons discuter de la famille, des enfants et des petits-enfants. Ben oui, évidemment, ils étaient quand même principalement dans votre tête, dans votre cœur ces derniers jours, puisque c'était la période des examens, la période difficile pour eux, où leur confiance est parfois mise en difficulté. Et je sais que papy, mamie sont derrière pour les encourager. Alors, comment ça s'est passé pour vous? Rejoignez-nous sur le groupe Viva Plus. Racontez-nous tout ça. Comment avez-vous fait pour soutenir vos enfants, vos petits-enfants durant cette période d'examen? Est-ce que vous avez été de corvée pour les révisions? Leur avez-vous préparé des petits plats? Je ne sais pas, des petits cadeaux, des attentions? Les avez-vous emmenés prendre l'air? Parce que c'est vrai qu'étudier, c'est bien, mais quand même, de temps en temps, faut se reposer. Comment avez-vous fait pour les aider? Racontez-nous tout ça, parce que je sais que vous êtes des mamans, des mamies hyper protecteurs et hyper présents pour vos petits piou-piou, comme on dit. Eh bien, racontez-nous un petit peu, on va partager ça ensemble. Nous allons échanger, puis vous allez peut-être vous rappeler les bons souvenirs de vos examens à vous. Ah ben oui, évidemment. Alors on se dit, tiens, moi je vais plus faire la même bêtise avec mon petit-fils ou ma petite-fille. Je vais lui proposer de faire ça ou de lui trouver d'autres solutions et de donner des trucs. Donc racontez-nous tout ça via le groupe Facebook. Je vous attends. C'est gratuit, évidemment. Inscrivez-vous, rejoignez-nous. On vous accueille. Ça devant.

Début d'après-midi, vous écoutez Viva Plus. Merci pour votre fidélité. On est ensemble et ça fait plaisir de vous retrouver. Alors, c'est un beau week-end qui se prépare. Évidemment, la météo est plutôt chaude et faut le reconnaître un petit peu trop. Donc, soyez prudents. Hein, et comme on le dit tout le temps, on le répète tout le temps, hydratez-vous. Bah, évidemment, vous le savez, mais enfin, il faut y penser, il faut le faire, vraiment. On se prépare une petite bouteille et il faut la finir pour la journée. Je crois que c'est la meilleure solution pour pas oublier.

0: profiter de la radio aussi. On a de la bonne musique à vous proposer. Dans un instant, on va retrouver Gérard Lenormand sur Viva Plus avec cette chanson, Voici les clés, j'en parlais tout à l'heure. Et puis aujourd'hui, notre petit sujet de notre petit sujet de papotage. Eh bien, écoutez, aujourd'hui, nous parlons de nos petits-enfants, de nos enfants. Enfin, moi, j'en ai pas encore. Vous, peut-être. Alors, comment avez-vous soutenu vos enfants, vos petits-enfants? Est-ce que vous leur avez donné un petit coup de fil tous les jours? Est-ce que vous êtes arrivé avec des petits gâteaux? Racontez-nous comment vous avez fait pour, en tout cas, les amener à être au meilleur de leur forme pour faire leurs examens.
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Les meilleurs souvenirs des années 50, 60, 70, 80, on fait le tour. Hein. On a un puits sans fond de tube à vous proposer sur Viva Plus et en voici la preuve. L'eau

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Il devait l'aimer beaucoup pour en faire une chanson, pour en faire un tube. Tube planétaire, hein, faut le reconnaître. Une chanson qu'on apprécie retrouver sur Viva Plus. Tube planétaire, c'est clair. Alors déjà, midi 55, oh, ouais, qu'est-ce que ça passe vite. On est ensemble jusqu'à 16h. Nous allons papoter tout au long de ces 4h. Nous allons nous faire plaisir en musique, c'est certain. On a de quoi faire, je vous promets. On a une belle programmation à vous proposer. Et puis, on a une belle météo aussi. On a du beau temps aujourd'hui. Il va encore faire chaud aujourd'hui. Mais rassurez-vous, les températures vont aller crescendo, mais dans le sens inverse. Elles vont diminuer petit à petit au fil des jours. Mais nous allons garder toute une semaine ensoleillée. Et

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1: Déjà 13h, oh oui, c'est un excellent appétit sur Viva Plus. De suite, vous avez rendez-vous avec votre journal. La vague de chaleur n'a pas fini de faire des ravages. À Anu, un éleveur a découvert ce matin les cadavres d'une douzaine de taureaux de son exploitation. Une catastrophe pour cet éleveur. Vous avez été nombreux à mettre le réveil très tôt ce matin pour suivre le match des Diables, sans regret puisque la Belgique se qualifie pour les 16e de finale de la Coupe du Monde. Un accord cadre signé entre Israël et le Liban cette nuit pour une paix durable, du moins en théorie, parce que cet accord doit désormais se traduire sur le terrain et c'est loin d'être gagné. Bonjour à toutes et tous. Une douzaine de taureaux morts pendant la nuit. C'est la macabre découverte d'un éleveur d'Anu. La chaleur était devenue tout simplement insupportable pour ces animaux. Jean-Marie Launay nous a contactés tôt ce matin en détresse. Ces bêtes représentaient un dixième de son exploitation.
2: Comme on a regardé le football, comme on a mangé une tartine après, et après on est venu faire notre boulot. Et quand on voit des cadavres et des cadavres, on devient fou, quoi.
3: Il y en avait combien quand vous êtes arrivé?
2: Une douzaine. Je ne saurais pas vous dire à un près. Tu te demandes qu'est-ce qui se passe parce que c'est pas fini. Nous sommes samedi matin. Et toute ta journée, il va encore faire très chaud. Il pourrait encore en avoir quelques-uns. On les mouille, mais on recommencera dans 2-3 heures. Il faudrait un système, je ne sais pas. C'est mon portefeuille qui est parti.
3: C'est quoi la perte pour vous?
2: La perte, c'est 12 fois 4 200-300 euros. Il y en a de 5 000 et il y en a de 4 000. Je sais bien que je ne vais pas recevoir de l'argent. Il n'y a aucun organisme. Des journées comme ceci, c'est la catastrophe, quoi. Hein. Vous voyez bien que je suis déprimé. Hein. Et moi, j'ai 3 petits-enfants, des gamins qui veulent faire la ferme. Comment leur conseiller d'engraisser, de tirer des bêtes, quoi. C'est une perte sèche.
1: Et cet éleveur de la région liégeoise qui espère un geste tout de même des autorités, il n'est pas le seul. À quelques kilomètres de son exploitation, un autre éleveur a perdu 4 bêtes la nuit dernière. C'était une rencontre signée Corentin Laurent. Une conséquence de la chaleur qui peut accabler encore plus certaines personnes, c'est les fortes concentrations d'ozone dans l'air. Aujourd'hui, la cellule interrégionale de l'environnement prévoit qu'elles dépasseront à nouveau les moyennes. La combinaison de pollution, chaleur et soleil provoque ces augmentations. Et dans ces conditions, mieux vaut éviter les activités sportives intenses et même les plus légères, hein, comme le jogging, le vélo ou même le jardinage aux heures les plus chaudes de la journée, surtout si vous souffrez de pathologies respiratoires. Et pour mieux respirer, il faudra donc attendre demain. Le pays reste en avertissement orange aujourd'hui. Le mercure grimpera bien au-delà des 30 degrés. Cette vague de chaleur, elle commence à sérieusement se faire sentir dans les hôpitaux aussi. On ne parle pas encore de saturation, mais Valentin Lecoq, les urgences se voit arriver plus de patients que d'habitude.
4: Oui, c'est le cas un peu partout. Au Mont-Léger à Liège, le nombre d'admissions aux urgences a doublé. Sur place, c'est très compliqué. Il ne reste plus qu'une seule place. Situation similaire dans le Hainaut, au Grand Hôpital de Charleroi ou dans les cliniques du groupe Epicura. Dans la capitale, les pompiers ont constaté une hausse de 40% des appels au numéro 112. Aux cliniques de l'Europe à Bruxelles, il y a donc 2 fois plus de patients dans les couloirs des urgences qu'à l'habitude. La plupart sont des personnes âgées ou des malades chroniques. Myriam Elamine, médecin urgentiste aux cliniques de l'Europe.
5: Une des pathologies les plus fréquentes sont les malaises. Vous avez aussi une augmentation d'AVC, d'infarctus, de par la déshydratation qui, à ce moment-là, entraînera plus de risques de faire des caillots sanguins, que ce soit au niveau cérébral ou sur le plan cardiaque.
4: Pour éviter de se retrouver à l'hôpital, les médecins rappellent les règles à suivre en période de canicule. Boire de l'eau, se mettre au frais, ne pas faire de sport aux heures les plus chaudes. Consultez aussi votre médecin si vous prenez des médicaments. Certains augmentent la température de votre corps, ce qui aggrave donc les coups de chaud.
1: Merci Valentin, et une attention particulière donc pour les personnes âgées à Liège, province qui a passé toute la journée de vendredi en code rouge pour des températures jusqu'à 40 degrés. Un centre d'appel est ouvert tout ce week-end pour répondre aux questions des seniors. Le numéro, c'est le 04 221 84 25 04 221 84 25, un call center disponible de 8h à 17h aujourd'hui et encore demain. Et toutes les infos sur cette chaleur historique, vous les retrouverez sur notre site rtbf.be. Des supporters déchaînés devant la télé dans le salon, dans la chaleur infernale des fan zones. Certains ont fait une nuit blanche, d'autres se sont levés tôt. Mais tous ont vibré après la victoire 5-1 contre la Nouvelle-Zélande. À Sydney, des écrans géants étaient installés et les supporters étaient nombreux. Serge Autier y était aussi.
6: Donc c'était un match quand même intense, mais au final on termine premier du groupe, ça fait plaisir, 5-1, on a pu au moins vibrer aujourd'hui.
7: On n'imaginait pas finir premier du groupe en se levant ce matin, hein. Et 5-1, il y a la manière quand même.
8: Ils étaient au moins 2500 rassemblés pour fêter les Diables Rouges ce matin sur la place Monceau.
9: Pour être honnête, j'ai pas bien dormi, c'est chaud, et c'est voilà, sûrement un peu d'excitation.
6: Ils travaillaient jusqu'à 1 heure hier soir, j'ai pas dormi de la nuit, on est venu faire la fête.
10: On n'a pas dormi.
8: Pas de nuit de repos non plus pour les organisateurs des commerçants de la place, dont Antoine Mignolet.
11: Écoutez, cette nuit s'est magnifiquement bien passée. Très étonné d'avoir eu autant de monde. Aucune dispute, aucune bagarre. On voit qu'ils ont envie de continuer, ben, vu le beau match qui a eu lieu, à faire la fête. Mais bon, voilà, il faut tout doucement rendre à Sydney sa place et la vie quotidienne.
8: Une nuit courte, mais une fête intense. Les spectateurs de cet écran géant à Sydney n'oublieront pas de sitôt leur matinée.
10: L'ambiance est géniale. Le match, franchement, je ne regrette pas d'être venu. On était dernier, on se retrouve premier, qualifié. C'est excellent. Vive la Belgique!
1: Et voilà, comme vous l'avez entendu, cette large victoire, elle est synonyme de qualification pour les 16e de finale, mais pas que. Les Diables profitent aussi du partage entre l'Égypte et l'Iran pour passer premier de leur groupe. Et ce match, c'était une belle revanche, hein, selon le sélectionneur Rudy Garcia.
12: Moi, j'ai confiance en tous mes joueurs et en mes leaders aussi. Ils ont été beaucoup critiqués. Je trouve que c'est moche, les critiques qu'ils ont pu recevoir après le deuxième match. Les has-been et tout ce qu'on veut. Donc ce soir, voilà, ils ont démontré sur le terrain qu'ils sont des immenses joueurs. Tous les Belges devraient être fiers d'avoir des joueurs comme eux. Moi, je rêve d'une sortie par la grande porte pour ces joueurs-là. C'est aussi pour ça que je suis venu. On verra si c'est possible. Ce qui est sûr, c'est qu'on n'est toujours pas favoris. Mais bon, on a fait notre job. Voilà.
13: Rassurez-vous, il y a des Belges qui sont là à 5h du mat. On nous a envoyé des images, des grands places noires de monde prêts à regarder le match et à faire la fête.
12: Bah, c'est bien que vous le disiez, parce que ça, j'en doute pas. Donc, on remercie tous ceux qui nous ont soutenus. On veut jouer pour ces gens-là, ceux qui sont fiers de représenter la Belgique et fiers de leur équipe nationale.
1: Une interview de Benjamin de Senin, et on retrouve les Diables donc le 1er juillet à 22h contre un adversaire encore à définir. Il y a 4 options, la Corée du Sud, le Sénégal, l'Autriche ou l'Algérie. Et dans les autres résultats de la nuit, le tableau des 16e de finale s'est un peu plus complété, évidemment, avec la qualification attendue de l'Espagne et plus inattendue du Cap-Vert dans le groupe H et la qualification, je le disais, du Sénégal. Donc. De nouvelles frappes cette nuit au Moyen-Orient. L'Iran dit avoir attaqué des cibles américaines dans le Golfe en représailles à des frappes menées la veille par les États-Unis contre l'Iran. Un regain de tension alors qu'un protocole d'accord de paix a été signé entre les deux pays il y a 10 jours à peine. Et dans le même temps, Israël et le Liban ont signé un accord cadre pour trouver une paix durable au Proche-Orient. Ce texte prévoit notamment de confier progressivement à l'armée libanaise le contrôle de 2 zones pilotes, mais Israël a déjà annoncé que son armée resterait au Liban jusqu'au désarmement du Hezbollah. François Corbiot.
14: Oui, un accord signé sous les applaudissements de Marco Rubio, le secrétaire d'État américain, et les ambassadeurs des deux pays, Nada Amadeh, ambassadrice du Liban aux États-Unis.
15: Le cadre trilatéral que nous signons aujourd'hui est une première étape sur la voie du rétablissement de la souveraineté et de l'intégrité territoriale du Liban, de la garantie d'une cessation permanente et définitive des hostilités permettant à nos habitants de retourner sur leurs terres et de la possibilité pour tous les Libanais de vivre dans la paix, la sécurité et la prospérité.
14: Oui, selon cet accord, le Liban doit reprendre le contrôle de 2 zones pilotes, l'une située au sud du fleuve Litanie et une autre plus au nord. En parallèle, l'armée israélienne est censée se retirer et laisser le soin aux forces libanaises de désarmer le Hezbollah. Mais Israël a déjà prévenu, il n'est pas question d'un retrait total. Benjamin Netanyahou a répété que son armée restera dans la zone de sécurité qu'elle occupe au sud du Liban jusqu'à ce que le Hezbollah soit totalement désarmé.
1: Les explications de François Corbiot. Et Cette nuit, des partisans du Hezbollah ont manifesté dans les rues de Beyrouth contre la signature de cet accord cadre. Sortez petit télescope et grosse jumelle. Un gros astéroïde va frôler la Terre cet après-midi. Sa taille est estimée entre 750 et 1650 mètres. Pas de panique, il n'y a aucun danger. Mais si vous avez la possibilité de l'observer, saisissez votre chance. Il ne repassera pas avant 2088. Voilà pour les infos et belle journée à notre écoute.
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Alors, ce que je dis toujours dans ces cas-là, c'est que quand un amour se termine, ben tout simplement, ça permet de fermer la porte, de tourner une page et de laisser la place à un nouveau. Hein ? Restons positifs. Alors, en ce début d'après-midi, qu'est-ce que vous faites de bon ? Un petit apéro tranquille sur la terrasse, au bord de la piscine, à l'ombre, en train de regarder les petits écureuils qui passent, les oiseaux qui virevoltent, les papillons qui viennent vous chatouiller le nez, les orteils. En tout cas, j'espère, je vous le souhaite. 36 Cabrel, ah oui, j'ai pris l'accent du sud, avec les chemins de traverse. Alors, on peut dire que c'est de la poésie en chanson avec cet artiste-là, un des plus grand spécialiste en la matière, on peut le dire. Alors lui faisait pas du tout de la poésie, il avait un jeu de jambes incroyable, un tour de rein paraît-il terrible qui a affolé les jeunes filles dans les années 50. Alors c'est vrai que quand on voit le biopic, c'était terrible, et puis pour l'époque c'était assez particulier. Les mamans, les papas étaient complètement abasourdis de voir cet artiste qui se produisait et leurs jeunes filles qui devenaient complètement folles. Voilà. Alors on est en 1956, pardon. Et c'est la chanson qui a fait exploser le rock'n'roll à la face du monde. Et ce jeune chanteur du Mississippi qui est devenu une icône planétaire, évidemment, vous l'avez reconnu, Elvis. Et puis celui-ci date de la fin de l'année 1980. Le chanteur britannique à la voix cassée qu'on apprécie beaucoup, un rocker qui pourtant virait la cutie vers la disco. D'ailleurs, il n'a pas été félicité par les puristes à l'époque, mais bon, il n'a pas raté en tout cas le virage de la disco music. Et il nous proposera cette chanson Passion. Et de suite, voici Gilbert Bécaud. Suivi de Barbara Streisand, il y aura aussi Francis Cabrel, comme promis.

Qu'est-ce que ça fait du bien de voyager avec Francis Cabrel? Ah ben oui, écoutez, on est dans le sud de la France, au bord de la mer. C'est une idée géniale. Oui, vraiment. Alors, vous n'êtes pas à la mer? Non, je sais. Mais bon, on vous fait voyager grâce à la musique de Viva Plus. Et aujourd'hui, nous papotons ensemble, nous discutons ensemble sur le fait que vos enfants ont en période d'examen, ou petits-enfants hein, pour beaucoup d'entre vous. Comment les avez-vous soutenus durant cette période d'examen? Racontez-nous tout ça via le groupe Facebook de Viva Plus. Alors, nous avons Yvette qui nous dit coucou. Plus de problème, ils sont adultes, yes! Les enfants, les petits-enfants aussi. Bon après-midi, merci Yvette pour votre petit message. Nancy nous dit coucou. Ah, je n'aimais pas les examens, me dit-elle. C'était il y a quelques années déjà. J'étais à l'internat, mes parents étaient très sévères et donc les examens, c'était quand même une période de stress, voire difficile. Donc j'imagine bien, Nancy, que ça ne devait pas être simple, mais tout ça est derrière vous, c'est ça la bonne nouvelle. Continuez à nous envoyer vos messages, allez-y. Hein. C'est tout à fait gratuit. Partagez avec nous, puis ça donnera des idées peut-être à d'autres grands-parents, des petites idées pour donner un petit coup de main.

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quand même, quelle musique, le rock'n'roll terrible avec Elvis en plus, quel artiste quand même. Non seulement il était beau comme un cœur, il avait du talent et il dansait comme un dieu. Et qu'est-ce que vous voulez, donc ça a été un moment incroyable pour ce titre Hound Dog. Bon, c'est pas tout ça. L'après-midi se déroule bien, je l'espère. Vous mangez un petit bout, allez, petite salade, melon, tout ça, tomates, mozza, machin. Peut-être petit barbecue aussi. Oui, c'est un petit peu plus lourd à digérer. Bon, attention à vous, hein, quoi qu'il en soit. Et aujourd'hui, nous parlons de vos petits-enfants, de cette série d'examens qu'ils viennent de passer. Comment cela s'est-il passé pour eux? J'espère qu'ils ont réussi. Je croise les doigts, vous aussi, j'imagine. Hein. On stresse presque plus que. Alors, quels sont les petits trucs que vous leur donnez à vos enfants, vos petits-enfants, pour qu'ils réussissent leurs examens? Alors, nous avons Martine qui me dit, pour ma petite fille, le soutien a consisté à lui offrir une oreille attentive et surtout à préparer sa dictée. Ah là là, les dictées, c'est dur hein, quand même. Je comprends. Et puis, Martine est une mamie qui est près de ses petits-enfants. Hein, pour son petit-fils qui est en immersion en anglais, eh bien, le soutien est tout simplement de parler anglais en permanence avec lui. Et c'est vrai que ça soutient bien. Et ça, c'est la pratique, il n'y a rien de tel. Bon, allez, Arthur Ivan, c'est la suite en musique sur Viva Plus.

0: nous tient en éveil tout au long de notre vie, chaque matin pour nous lever. Ben, si on n'a pas une petite passion, c'est compliqué. Alors, j'espère que vous en avez une. Hein. On en parlera demain d'ailleurs. Allez, les amis, Adamo, Véronique Sanson, c'est ce qui vous attend dans quelques secondes.
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Voilà qui nous ramène à un bon vieux feuilleton des années 70. Vous rappelez amicalement votre dans le rôle principal, on est retrouvé Roger Moore dans le rôle de Lord Sinclair, l'aristocrate britannique, élégant, raffiné, classe. Bref, et ben écoutez, et Tony Curtis, ben évidemment Tony Curtis, lui aussi il était sympa, dans le rôle de Danny Wilde, milliardaire américain. Ah ben écoutez, ça nous ramène loin, loin quand même. Mais ça fait du bien, ça fait du bien. Peut-être des séries qu'il faudrait remasteriser, revoir, je sais pas. En tout cas, ça faisait plaisir de retrouver ce John Barry. Alain Barrière tout de suite, on vous emmène jusqu'au top de 14h avec aussi Oh les filles.

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1: Déjà 14h, que le temps passe vite. Bel après-midi avec nous sur Viva Plus. Vous allez retrouver de suite votre flash info.
2: Bonjour à toutes et tous. La Belgique, comme de nombreux autres pays européens, fait encore face à la canicule aujourd'hui avec des températures de 35 degrés, voire 40 à certains endroits. Toute la Belgique est en avertissement orange, sauf la côte. Ce soir, on attend des orages. L'IRM a donc émis aussi un avertissement jaune pour les orages à partir de 19h jusqu'à 3h demain matin. Même s'il est difficile de prédire où ces orages vont tomber précisément, le service public Wallonie prévoit que l'est du Hainaut, le Brabant Wallon et la province de Namur seront plus exposés. Ces orages vont s'accompagner de pluies intenses, mais ils n'entraîneront a priori pas de risque de débordement de cours d'eau. Le numéro 1722 est activé en cas de besoin d'assistance des pompiers. Le 112 reste réservé aux urgences vitales. Un pétrolier a été touché par un projectile non identifié dans le détroit d'Ormuz. Après les premiers échanges de frappes entre les États-Unis et l'Iran depuis la conclusion du protocole d'accord à la mi-juin, les gardiens de la Révolution ont annoncé de leur côté avoir attaqué des positions américaines dans la région du Golfe après des frappes américaines sur le territoire iranien. Bahreïn a annoncé avoir été visé par plusieurs drones iraniens aujourd'hui et accusé Téhéran de sabotage des efforts de paix. En Chine, le pilote entré hier en collision avec le plus haut gratte-ciel de Pékin est mort. Il était seul à bord. 13 personnes ont par ailleurs été blessées sur les lieux de l'impact. Les causes de l'accident sont encore inconnues. Les secours sont toujours à pied d'œuvre au Venezuela pour sortir des victimes des décombres après le double tremblement de terre de mercredi. Au moins 920 personnes sont mortes et 50 000 portées disparues selon le dernier bilan. À la Coupe du Monde de football, la première journée des 16e de finale aura lieu demain avec un seul match au programme, Afrique du Sud-Canada à 21h. La Belgique est qualifiée pour ses 16e de finale grâce à sa belle victoire ce matin contre la Nouvelle-Zélande sur le score de 1-5, la plus large victoire de son histoire en Coupe du Monde. Elle est maintenant première du groupe G. On retrouvera les Diables en 16e de finale le 1er juillet à 22h contre un adversaire 3e de groupe encore à définir. Quatre options possibles, la Corée du Sud, le Sénégal, l'Autriche ou l'Algérie. Voilà pour les infos. Très bel après-midi à notre écoute.
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Quelle jolie balade, ça file les frissons hein, quand même. C'est d'une douceur, d'une tendresse. Écoutez, on en a plein pour vous. Vous avez entendu cette voix? Bah oui, vous me connaissez. Aphrodite Child, c'était le nom de son groupe. Et puis, il décide de démarrer une carrière solo. Pas facile, évidemment. Vangelis lui donne un petit coup de main. Et puis, finalement, notre ami va s'imposer, tout simplement. Demis Roussos, c'est le début de cette carrière. Et la chanson va s'imposer avec We Shall Dance. Cet après-midi, pour vous, dans votre programme sur Viva Plus. Alors, soleil, soleil, certainement la chanson la plus solaire qui existe, je ne vais pas dire au monde, mais en tout cas dans notre programme cet après-midi. Écoutez, on n'a même pas besoin de faire la danse du soleil, pour une fois. Alors on ne va pas se plaindre, évidemment, il fait un petit peu chaud quand même là pour l'instant. Je peux vous dire que en ce moment même, il y a des orages du côté de la côte belge et il pleut. Donc ça va peut-être nous amener un peu de fraîcheur, tout ça, ça va nous faire du bien. Et puis ce morceau-là aussi. Ah ben oui, écoutez, on va pousser le volume un petit peu plus fort et on va fredonner ensemble avec Steam, Nana, Hey Hey, Kiss Him, Goodbye.

que vous avez eu l'énergie pour pousser la chansonnette. C'est pas évident, hein. Alors, des températures chaudes, le soleil est là et la musique est au rendez-vous. Et vous aussi, vous êtes au rendez-vous pour venir papoter avec nous, pour nous raconter un petit peu comment les examens de vos enfants, de vos petits-enfants se sont déroulés. Les petites, les nièces, tout ça. Racontez-nous un petit peu comment vous les soutenez durant cette période assez difficile. Il faut le reconnaître, les examens, ah là là, je me souviens des miens, c'était l'enfer, quoi. C'est le stress, surtout. C'est pas qu'on ne sait pas ou qu'on ne veut pas étudier, mais c'est que parfois aussi, on étudie tellement que finalement, le stress vous bouffe tellement que vous ne savez plus et vous avez un trou noir, mais c'est des choses qui arrivent. Alors, que s'est-il passé en tout cas pour Marie-Anne? Marie-Anne, elle fait des prières à sa grotte, me dit-elle. Alors, il faudrait que vous m'expliquiez où se trouve votre grotte, Marie-Anne. Marie-Anne qui fait donc des prières pour ses trois petites filles. C'est comme ça qu'elle les a soutenues pour cette année. Josette nous dit, ma petite fille seule a beaucoup étudié, beaucoup révisé, et à chaque fois, je fais une visite à l'enfant Jésus, mais voilà, pas d'examen et déception pour ma petite fille. Le CE1 a été annulé, mais son bulletin de l'année est magnifique. Alors ça, c'est merveilleux. Bravo ma grande pour ton travail. Il te servira pour la rentrée, c'est certain. Ce n'est jamais inutile, hein, c'est sûr.

Une artiste vient de chez nous et si belle, certes, mais pas inutile, car avec sa notoriété, elle fait beaucoup parler d'elle en ce moment. Elle milite pour les femmes et pour la non-violence contre celle-ci et celle des enfants. Moi, je lui tire mon chapeau, franchement, bravo Lio. Alors les amis, comment ça se passe cet après-midi? Ah, j'espère que vous êtes à l'ombre surtout. Et alors ne faites rien. Alors mesdames, s'il vous plaît, parce que je les imagine déjà toutes en train de faire leur repassage là. Non, que nenni, on fait pas de repassage, on ne fait pas de vitres à la maison, on fait pas de ménage, on reste tranquille. On reste tranquille avec des températures pareilles, on reste à l'ombre, on reste tranquille, on se rafraîchit avec un petit peu d'eau et puis on prend le temps de prendre le temps, on écoute la musique de Viva Plus, on se fait plaisir. Et alors aujourd'hui, on papote ensemble. Nous avons Roland qui nous laisse un petit message. Oui, puisqu'aujourd'hui nous parlons des enfants, des petits-enfants, de leurs examens, comment ça s'est passé, comment les avez-vous soutenus, les avez-vous gâtés. Alors Roland me dit, pas de petits-enfants, ni d'enfants, et mes examens scolaires sont loin, en dehors de mes examens médicaux. Il a toujours le mot pour rire, notre ami Roland.

À mon avis, ça fait longtemps qu'ils n'ont pas été achetés des allumettes, hein. Ah bah, elles ont augmenté, les allumettes, quand même. Hein? Non, bah, c'est d'accord, hein. Une façon de dire, on ne change pas, on reste tel qu'on est, et ça, c'est magique, hein. Surtout, gardez votre vivacité, votre gentillesse, et partagez-la avec nous. Et puis, racontez-nous ce que vous avez fait avec vos petits bouts, là, hein, pour les examens, via le groupe Facebook. Venez, venez.

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1: Il est 15h, on vous souhaite une belle après-midi sur Viva Plus. De suite, votre flash d'info.
2: Bonjour à toutes et tous, il fait très chaud aujourd'hui encore avec des maxima compris entre 35 et 39 degrés. Outre la chaleur, la cellule interrégionale de l'environnement, Céline, alerte sur la dégradation de la qualité de l'air dans tout le pays avec des concentrations élevées d'ozone. Dans ces conditions, mieux vaut éviter les activités sportives intenses comme le jogging, le vélo, le tennis, le jardinage, etc. jusqu'à 19h. Selon la cellule interrégionale de l'environnement, la situation devrait s'améliorer progressivement à partir de demain. Il fera moins chaud, même si les températures pourraient tout de même atteindre 30 degrés dans le centre du pays. En revanche, des orages sont prévus à partir de ce soir 19h, principalement dans l'est du Hainaut, le Brabant wallon et la province de Namur. Ces orages vont s'accompagner de pluies intenses, mais n'entraîneront pas, a priori, de risque de débordement de cours d'eau. Le numéro 1722 est activé en cas de besoin d'assistance des pompiers. Le 112 reste réservé aux urgences vitales. Deux personnes ont été blessées par balle à Scarbec la nuit dernière. La police a été appelée pour des coups de feu à 1h du matin. Les jours des deux personnes blessées ne sont pas en danger, selon la police. Le parquet de Bruxelles a ordonné la descente sur place d'un expert balistique, ainsi que du laboratoire de la police judiciaire fédérale, dans l'intérêt de l'enquête qui débute. Le parquet ne donnera pas d'autres informations pour le moment. Jérôme Barella, l'homme soupçonné du viol et du meurtre de Liana, la collégienne disparue dans le Gers en France il y a un mois, est visé par une nouvelle plainte. Cette fois, c'est son épouse qui l'accuse de viol et de violence conjugale. Elle a été entendue la semaine dernière en qualité de témoin. Jérôme Barella est actuellement incarcéré et à l'isolement à la prison de Mont-de-Marsan en France. À la Coupe du monde de football, mission accomplie pour la Belgique qui s'était un peu mise en danger dans le groupe G, mais qui en sort à la première place. Qualification en poste pour les 16e de finale, après avoir étrié la Nouvelle-Zélande 5-1 ce matin à Vancouver. Les Diables Rouges ne connaissent pas encore leur prochain adversaire, qui sera un des meilleurs 3e restants à désigner lors des derniers matchs de la phase de groupe disputée aujourd'hui. Mais ils savent que ce match à élimination directe se jouera à Seattle le mercredi 1er juillet. Voilà pour les infos, très bel après-midi à notre écoute.
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0: Voilà quand même encore un petit air musical qui vous ramène dans une série télévisée que vous connaissez bien, hein, évidemment. Alors, qu'est-ce qui vous attend cet après-midi? Que des bonnes choses. You are my destiny. Quel artiste, hein, je ne vais pas l'imiter, c'est compliqué. Paul Anka sera des nôtres cet après-midi, il y aura aussi ceci.
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0: Ah, il va falloir s'accrocher, hein. Oui. Ah oui, oui, si vous aviez un petit coup de mou, ben, vous poussez le volume. Et puis, Plastic Bertrand viendra vous faire Ça plane pour moi. Bah oui, considéré comme un ovni, c'est une véritable décharge d'énergie en 3 minutes. Eh oui, c'est de l'allemand. Oui, oui, oui. Vous avez bien détecté ça. C'est chouette. Camilo, on est en 1959. On voyage dans le temps avec cette grande chanson, ce grand interprète, Zach Varum. Bah oui, rappelez-vous, vous avez peut-être dansé là-dessus avec votre bien-aimé. Je vous le souhaite. En tout cas, c'est des beaux souvenirs pour vous. À 15h10, je vous souhaite une belle après-midi.
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Polanka, ah là là là là, quel souvenir incroyable, 1957. Oh! C'est pas tout ça, on papote avec vous les amis. Vous êtes nombreux à nous rejoindre. Venez nous rejoindre sur le groupe Facebook, c'est gratuit, c'est sympa. En échange, ça vous permet de participer aux émissions, comme le week-end, mais en semaine aussi, dans l'émission de Serge Badaloen, par exemple, de Jocelyne Tom ou de Philippe Demeser. Alors venez, rejoignez-nous sur notre groupe Viva Plus. Et nous avons Marianne qui nous envoie un petit message et qui m'explique que, comme beaucoup de grand-mères, elle a mis beaucoup de temps, elle a passé beaucoup de temps avec ses enfants qui ont étudié chacun leur tour. Elle faisait des petites pauses de divertissement pour chacun d'entre eux. Elle en a eu 5, donc ça fait un sacré travail quand même pour faire étudier tout ce petit monde. Ils ont tous des beaux métiers, me dit-elle. Elle les a suivis toutes leurs études et elle en est très très fière. En tout cas, félicitations, parce que maintenant elle a des petits-enfants, 8 petits. Les 3 aînés sont déjà au travail. Oh, c'est incroyable comme les années filent. Bon, bah, profitez de chaque instant, surtout, c'est important.

Ah bah dites donc, il s'arrête comme ça au milieu du truc, bon, c'est pas grave, voyez, c'est du direct, hein. Je me suis laissé surprendre. Bon, écoutez, bel après-midi, hein, j'ai oublié de vous donner une petite information importante. Je vous ai passé tout à l'heure, il y a quelques minutes, Louis Chédid, t'as beau pas être beau. Eh bien écoutez, sachez que il sera en concert Viva Plus très prochainement. Pardon, ah bah non, c'était l'année dernière. Ah bah écoutez, voilà une information qui n'est pas bonne. C'était en 2025, bah on est en 2026 bien sûr. Pourquoi ça apparaît encore dans mon information? C'est pas grave, c'est pas grave. Le principal, c'est que voyez, c'est du direct. Voilà, c'est comme ça. Et le direct, bah, ça ne pardonne pas, c'est sûr. Bon, c'est pas tout ça. On continue alors notre petit bonhomme de chemin avec ceci.

Un sacré chef-d'œuvre, n'est-ce pas? Voyez comment on vous gâte sur Viva Plus. On va chercher loin tous vos souvenirs, les souvenirs qui vous ont fait craquer. En voici un autre, Sweet Soul Music sur Viva Plus, Arthur Cole. Bel après-midi au soleil. Attention!

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1: Déjà 16h, il est temps pour moi de vous quitter. Je vous retrouve demain. Merci pour ces moments partagés. Tout de suite, le flash d'information. Je vous embrasse. Bonjour à toutes et tous. La vague de chaleur que nous connaissons depuis une semaine reflue lentement. Il fera moins chaud demain, même si les températures pourront atteindre 30 degrés dans le centre du pays. L'avertissement de l'Institut Royal Météo, qui était orange aujourd'hui, sauf pour la côte, passera au jaune demain pour tout le pays. Par contre, un autre avertissement jaune a été émis pour les orages, cette fois dans l'est du Hainaut, le Brabant wallon et la province de Namur. Avertissement valable à partir de 19h ce soir jusqu'à 3h du matin. Ces orages seront accompagnés de pluies intenses, mais il ne devrait pas entraîner de risque de débordement des cours d'eau. Toujours à cause de la vague de chaleur, le SPF Santé publique alerte sur la pression existante sur le 112, numéro d'urgence à appeler quand il y a un risque vital. Le nombre d'appels a quasiment doublé en une semaine. Même chose pour les interventions d'ambulanciers. 20 ambulances supplémentaires ont été déployées hier et aujourd'hui pour faire face à ces appels. Les services d'urgence des hôpitaux peuvent rencontrer des difficultés à absorber le flux de patients, ce qui risque d'entraîner des délais d'attente plus longs pour les cas moins urgents. De nouvelles frappes cette nuit au Moyen-Orient. L'Iran dit avoir attaqué des cibles américaines dans le Golfe, en représailles à des frappes menées la veille par les États-Unis contre l'Iran. Un regain de tension alors qu'un protocole d'accord de paix a été signé entre les deux pays il y a 10 jours à peine. Dans le même temps, Israël et le Liban ont signé un accord cadre pour trouver une paix durable au Proche-Orient. Ce texte prévoit notamment de confier progressivement à l'armée libanaise le contrôle de 2 zones pilotes. Mais Israël a déjà annoncé que son armée resterait au Liban jusqu'au désarmement du Hezbollah. Le chef du Hezbollah a réagi cet après-midi en qualifiant cet accord de nul et non avenu. Le bar Le Constellation à Crans-Montana en Suisse, ravagé par les flammes la nuit du Nouvel An, sera reconverti en lieu dédié à la jeunesse, une annonce du président du canton du Valais. Au total, 41 personnes ont été tuées dans la tragédie survenue aux premières heures du 1er janvier, tandis que 115 autres ont été blessées. 17 des personnes décédées étaient âgées de 16 ans ou moins. Le Valais travaille aussi à créer un mémorial physique pour les victimes de la tragédie. Ce projet devrait émaner de la société civile et accorder une place essentielle aux familles des victimes. Une cérémonie de commémoration aura lieu le 1er janvier prochain. Voilà pour les informations essentielles de la journée. Très bel après-midi à notre écoute.
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0: Est-on en train de vivre une crise sanitaire? La canicule a en tout cas des répercussions au sein des hôpitaux. Les urgences sont débordées. La Pride de retour encore en Hongrie. Le nouveau pouvoir en place montre bien plus d'ouverture vis-à-vis des LGBT+. Les fans des Diables rassurés. Tôt ce matin, ils se sont largement imposés face à la Nouvelle-Zélande. 5-1, un succès qui permet à la Belgique de terminer en tête de son groupe. Bonne fin d'après-midi à tous. La Belgique sue, la Belgique étouffe. Le pays est toujours en avertissement orange aujourd'hui, avec des températures qui dépassent encore les 30 degrés. Cela fait maintenant une semaine que ça dure. Cette vague de chaleur, elle commence à sérieusement se faire sentir dans les hôpitaux. On observe beaucoup de malaise, de coups de chaud. On ne parle pas de saturation, mais les urgences voient arriver plus de patients que d'habitude, Valentin Lecoq.
1: Et oui, et ça s'illustre par le nombre d'appels au 112. Rien qu'hier, près de 12 000 appels ont été passés, c'est deux fois plus qu'en temps normal. Résultat, les couloirs et les chambres des services d'urgence sont fort chargés. Les urgences de l'hôpital de Braine-l'Alleud sont même fermées pour les trois prochaines heures. Il y a trop de patients, plus possible d'accueillir des personnes supplémentaires. Au Mont-Légier à Liège, le nombre d'admissions aux urgences a la doublé. Situation similaire à Bruxelles ou encore dans le Hainaut. Kevin Noël est l'infirmier en chef à la clinique Epicura à Ornus.
2: Évidemment, on a beaucoup de coups de chaleur qui arrivent chez nous, les personnes âgées, les personnes obèses, les personnes handicapées, les personnes institutionnalisées, les enfants sont des sujets sensibles qui reviennent chez nous.
1: Et pour éviter de se retrouver à l'hôpital, le corps médical rappelle les règles à suivre en période de canicule. Boire de l'eau, se mettre au frais, ne pas faire du sport aux heures les plus chaudes. Consultez aussi votre médecin si vous prenez des médicaments. Certains augmentent la température de votre corps, ce qui aggrave donc les coups de chaud. Les autorités rappellent aussi que le 112 doit être réservé aux situations de réelle urgence pour éviter une saturation du système.
0: Merci Valentin. Valentin Lecoq avec Simon Gérard. Et l'AVIC, l'Agence pour une vie de qualité en Wallonie, évoque une situation très critique dans les unités de gériatrie. En cette fin de journée, on approche de la saturation. Les animaux aussi souffrent de la chaleur, y compris dans les fermes. Les exploitations ne sont pas toujours équipées pour faire face aux températures de ces derniers jours. Alors avec la planète qui se réchauffe, s'adapter s'annonce comme une obligation. Déjà maintenant, certains animaux ne survivent pas à cette canicule. C'est le cas notamment dans un élevage de Hanuf où Corentin Laurent s'est rendu ce matin.
3: Entre l'étable et la cour, Jean-Marie Lenay fait des allers-retours avec son tracteur. Il a la mine grave. Ce sont des cadavres d'animaux qu'il entrepose pour les décompter.
4: 13. Il y a combien au total maintenant ?
5: 13 maintenant.
3: 13 taureaux sont morts la nuit dernière à cause de la chaleur. C'est un dixième de son bétail.
5: Dans ma vie, j'ai jamais vu ça, une chose pareille. C'est triste.
3: C'est donc un choc, mais aussi un coup de massue économique.
5: 60 000 euros d'une fois là à terre. Je sais pas moi, mais faut le voir pour le croire, quoi.
3: Et au-delà des pertes immédiates, c'est l'avenir de sa ferme à long terme qui inquiète Jean-Marie.
5: Moi, j'ai trois petits-enfants, des gamins qui veulent faire la ferme. Comment leur conseiller de tirer des bêtes
3: et... Le réchauffement climatique rendra les épisodes caniculaires plus fréquents et plus intenses dans les années à venir. Raoul, un des petits-fils destinés à reprendre l'exploitation familiale, arrose les taureaux pour les tenir au frais.
6: Se lancer en tant que jeune face à un climat aussi changeant, que ce soit pour les bêtes que pour les cultures, c'est pas facile.
3: Mais il est lucide. Adapter la ferme aux fortes chaleurs, ce sera un défi financier.
6: Ça veut dire aussi plus de coûts. Et tout ça, il faut savoir l'amortir. Et face à un changement climatique qui nous donne peu de temps, c'est pas facile de toujours prendre les bonnes décisions au bon moment.
3: Et cette exploitation n'est pas la seule. À quelques kilomètres de là, un autre éleveur nous dit avoir perdu 4 animaux la nuit dernière.
0: Ils sont en général les points d'orgue des épisodes caniculaires. Les orages arrivent, ils ont déjà touché la côte. Attendez-vous donc à des orages soudains, sans doute non stationnaires et avec des précipitations intenses. Un avertissement jaune de l'Institut Royal Météorologique a été émis. Ces orages toucheront le pays entre 19h ce samedi et 3h du matin demain dimanche. Un avertissement qui concerne l'ensemble du territoire. Le numéro 1722 a été activé. Des orages qui pourraient donc nous apporter aussi un peu de fraîcheur. Mais pour être sûr de dormir au frais, vous êtes plusieurs à réserver une chambre à l'hôtel. Les établissements connaissent d'ailleurs un boom de réservations. Illustration à Liège avec David Watley et Dorine Donati.
7: Certains ont tout prévu. Dans les hôtels, les clients ont pris d'assaut les chambres, rien que pour la clim. Clara Mao, réceptionniste.
8: Depuis le début de la semaine, on a beaucoup de demandes concernant les chambres climatisées.
9: C'est inhabituel.
8: Oui, on ne s'y attendait pas.
7: Ce couple de Liégeois a réservé pour 2 nuits à 4 km à peine de leur maison.
9: J'étais pas très bien. J'ai fait un coup de chaleur, à mon avis. Et donc, on s'est dit, on va aller à l'hôtel prendre un peu de fraîcheur.
10: Un peu comme chez tout le monde. On atteint vite les 30 degrés à l'intérieur. C'était deux nuits ici, puisque demain, la température va redescendre et ouf.
7: D'autres profitent des sorties des parents pour se rafraîchir.
11: Ma maman devait aller voir une amie à Liège. Vu qu'il y avait la clim dans cet hôtel, mon papa et moi, on a été au restaurant à deux et on a été dormir ici avec la clim.
7: Dormir à l'hôtel pour passer la nuit au frais, une solution donc pour certains, en espérant le retour des températures plus clémentes.
0: En Hongrie, malgré la canicule, la marche des fiertés a rassemblé des dizaines de milliers de personnes cet après-midi dans les rues de Budapest. Après avoir été interdite l'année dernière par l'ancien Premier ministre Viktor Orban, le nouveau pouvoir en place multiplie les déclarations d'ouverture vis-à-vis des LGBT+, François Corbiot.
12: Oui, changement de ton radical en Hongrie. Pour le nouveau Premier ministre Peter Magyar, désormais chacun y est libre d'aimer qui il veut. Un soulagement pour Anas Kanikszar, militant de la cause LGBT.
13: We all feel much more free.
14: Nous nous sentons tous beaucoup plus libres parce qu'il y a un grand changement de l'air en ce moment. Tout le monde le ressent, les gens sourient davantage, ils ont beaucoup plus confiance en l'avenir du pays et de la société. A much bigger faith in the future of the
12: country and the society. Il y a un an, l'ex-premier ministre Viktor Orban avait tenté d'interdire cette marche. Résultat, plus de 200 000 personnes s'étaient mobilisées pour défier le pouvoir en place. Et aujourd'hui, la communauté LGBT attend des gestes concrets. La semaine dernière, plusieurs organisations ont publié une déclaration commune appelant le nouveau premier ministre à passer à l'acte. Fin avril, la Cour de justice de l'Union européenne a estimé, elle, que la législation anti-LGBT adoptée sous Viktor Orban était contraire aux règlements européens. Et selon un récent sondage, 68% des Hongrois sont favorables au mariage et à l'adoption pour les couples de même sexe.
0: Nouvelle tension au Moyen-Orient. L'armée américaine dit avoir frappé des cibles en Iran. Une réponse à l'attaque qu'elle attribue à Téhéran sur un cargo qui avait franchi le détroit d'Ormuz la veille. Il s'agit de la première attaque américaine connue depuis la signature du protocole d'accord entre Washington et Téhéran qui a été signé le 17 juin. Les Diables Rouges se sont largement imposés ce matin contre la Nouvelle-Zélande. Le score final, 5-1. Ce succès permet à la Belgique de terminé en tête de son groupe. Kevin De Bruyne a marqué et il a surtout beaucoup couru. Il est le deuxième Belge à avoir parcouru le plus de kilomètres après Timothy Castagne dans cette rencontre. Il était d'ailleurs fier de sa prestation.
15: Je sais, dans mon carrière, je cours toujours beaucoup. Bien sûr, je suis un peu plus âgé maintenant, mais j'essaie d'aller jusqu'à fond et à un moment, ça va arrêter. Mais j'essaie de pousser l'équipe et pour cette chose, je suis ici pour aider les autres et je sais il va y avoir un moment qu'eux, ils doivent prendre et moi, je suis derrière. Mais si je peux faire ça, je monte qu'est-ce qu'on doit faire pour essayer de gagner.
0: Voilà Kevin De Bruyne, donc les Diables Rouges joueront leur 16e de finale mercredi à 22h. Ils seront confrontés à l'une de ces quatre nations, soit la Corée du Sud, soit l'Algérie, soit le Sénégal, soit l'Autriche. Malgré la chaleur, la 78e édition des 24 heures de Spa est maintenue. Le départ a été donné sur le coup des 16h30 avec la Ferrari numéro 51 de l'écurie AF Corse en pole position. Pierre Capard, vous êtes sur place. Cette course se déroule donc sous la canicule.
16: Oui, des 24 heures de Spa qui se déroulent dans des conditions extrêmes. Le thermomètre de la nouvelle tour du circuit affiche 35 degrés ici à Francorchamps avec un soleil de plomb qui n'a toutefois pas découragé les fans de sport automobile. Il faut dire que les organisateurs ont multiplié les points de restauration et la distribution d'eau fraîche. Plus de 100 000 spectateurs ont rejoint l'anneau ardennais pour ce double tour d'horloge qui s'annonce passionnant avec 70 voitures au départ, 10 constructeurs dont Ferrari, BMW, Porsche, Audi, Mercedes, Mercedes, McLaren ou encore Aston Martin et 250 pilotes, dont 22 Belges, qui vont souffrir dans l'habitacle de leur voiture où la température dépasse allègrement les 50 degrés. La climatisation et les tenues réfrigérées sont donc particulièrement appréciées par les pilotes engagés dans ces 24 heures. Après un peu plus d'une demi-heure de course, c'est toujours la Ferrari de l'Italien Rovera parti en pole position qui est en tête devant la McLaren du Britannique Fleming. Le premier Belge, Alessio Picariello sur Porsche, est dixième à 9 secondes du leader.
0: Et c'est ici que se referme ce journal. Merci de nous écouter.
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0: Pas de répit, il a fait très chaud aujourd'hui encore en Belgique et les hôpitaux, les services d'urgence ont du mal à gérer l'afflux. Les appels au 112 ont doublé en une semaine. Les services de gériatrie sont occupés à 100%. Malgré tout et malgré le lien incontestable entre ces vagues de chaleur plus nombreuses et plus longues et les émissions de gaz à effet de serre, plusieurs pays européens veulent desserrer la vis sur les émissions de méthane et ils pourraient y arriver sous la pression des producteurs de gaz. Après la Belgique ce matin, c'est le Congo qui joue ce soir sa qualification en 16e de finale et même sa survie en Coupe du Monde de football. Et comme la Belgique, le Congo y croit. Bonsoir à toutes et tous. La Belgique suffoque. Tout le pays est en avertissement orange aujourd'hui avec des températures supérieures à 35 degrés. La vague de chaleur que l'on connaît depuis plusieurs jours commence à avoir des conséquences dans certains services hospitaliers. La pression devient très difficile à tenir. Simon Gérard et Valentin Lecoq se sont rendus à la clinique Epicura à Ornu dans le Hainaut.
1: Une petite mine, le souffle court dans la salle d'attente. Marc attend de voir un médecin. Il a fait un gros malaise à cause de la chaleur.
2: C'est une catastrophe, quoi. J'ai des tremblements, j'ai des pertes d'équilibre, j'ai chaud, pourtant j'ai pas de fièvre.
1: Dans ce service d'urgence, le nombre de patients a ces dernières heures fort augmenté. Le personnel est débordé et doit faire avec les moyens du bord, Edith Salimi, infirmière.
3: Eh bien, on fait comme on peut. On s'occupe des patients qui peuvent le faire sur un siège, sur un fauteuil. On prend des lits de l'étage qu'on descend et on met dans ce qu'on appelle l'hospitalisation provisoire au fond des urgences. On récupère des brancards et ainsi de suite.
1: La situation est similaire dans la plupart des hôpitaux wallons et bruxellois. Les services de gériatrie sont eux proches de la saturation. Lara Cotelard, porte-parole de l'AVIC, l'agence wallonne pour une vie de qualité.
4: La situation s'aggrave puisque hier on était à 90% d'occupation et ici grosso modo on est à 100% des chiffres que j'ai pu obtenir puisqu'ils devraient venir du fédéral. C'est pourquoi vraiment je tiens à ce que les gens soient vigilants.
5: Il pourrait y avoir des morts ?
4: Bien sûr qu'il pourrait y avoir des morts, on n'est pas à l'abri de ça.
1: Pour éviter de se retrouver à l'hôpital, le corps médical rappelle les règles à suivre en période de canicule. Boire de l'eau, se mettre au frais, ne pas faire du sport aux heures les plus chaudes, surtout si vous êtes une personne à risque.
0: Et face à cet afflux, les urgences de Braine-l'Alleud sont saturées et n'accepteront plus de patients jusqu'à nouvel ordre. Une chaleur extrêmement pénible aussi pour les animaux et même parfois mortelle. Un éleveur d'Anu a découvert ce matin 12 de ses taureaux sans vie. À quelques kilomètres de son exploitation, un autre éleveur a perdu 4 bêtes la nuit dernière. Les exploitations ne sont pas toujours équipées pour faire face aux températures de ces derniers jours. Alors avec la planète qui se réchauffe, s'adapter est une obligation, d'où cet appel de la FOA, la Fédération Wallonne des Agriculteurs. Daniel Coulondal en est le président.
6: Évidemment, il va falloir adapter les structures d'élevage. Aujourd'hui, on a toujours eu des principes plutôt faire des courants d'air. Ça ne suffit pas parce que l'air à l'extérieur est à 40 degrés. On doit passer vers des systèmes où on va réfrigérer l'air, ce qui est totalement une autre stratégie. On pense évidemment à isoler les bâtiments, aussi d'humidifier les bâtiments, d'augmenter les volumes. Il y a aussi tout ce qui concerne les grandes cultures, avec aussi des plantes qui sont pas préparées à ce genre de choc thermique. On ne peut plus penser que l'agriculteur seul va porter ce message. Notre ministre de l'Agriculture doit être très clair et être volontariste pour changer les choses, parce que nous ne pouvons pas rester les seuls à prendre et à gérer les risques.
0: Une interview de Corentin Laurent. La situation devrait s'améliorer progressivement à partir de demain. Il fera moins chaud, même si les températures pourraient tout de même atteindre 30 et même 32 degrés dans le centre du pays. Mais dès ce soir, l'IRM a émis un avertissement jaune aux orages jusqu'à 3 heures du matin pour l'ensemble du territoire. Le numéro 1722 est activé en cas de besoin d'assistance des pompiers. La forêt de Soignes et les parcs régionaux de Bruxelles seront fermés à partir de 19h. En attendant lundi que les températures soient vraiment plus supportables, quelques initiatives originales ont été prises pour vous aider à trouver un peu de fraîcheur. La ville de Liège, par exemple, a décidé d'accorder un accès gratuit à des musées qui disposent de salles climatisées. C'est le cas du Grand Curtius, mais aussi de la Boverie. Reportage de Dorine Donati.
7: Bonjour, il paraît que le musée est gratuit aujourd'hui. C'est parfait, je prends un ticket alors.
8: Ici, pas de palmiers ni de désert, et pourtant, le musée de la Boverie est une véritable oasis de fraîcheur.
9: Une fois qu'on entre dans le musée, c'est incroyable, on bénéficie vraiment de la fraîcheur, quoi.
10: C'est beaucoup mieux, oui. Ici,
5: tout ce qu'ils font.
8: Même constat pour Stéphane Jacquemin, agent d'accueil et de sécurité.
10: Dehors, c'est le four. Ici, c'est le frigo. Et en plus, en profiter pour voir de belles choses.
8: Et face à la vague de chaleur, le musée est gratuit. Alors dans les allées, le public se presse.
11: Ben, c'était l'occasion parce que c'était gratuit, c'est vrai. Et en même temps, j'avais envie de voir l'exposition. Et donc voilà, c'est l'occasion. On fait du pierre deux coups et il fait très frais, donc c'est super.
12: L'exposition m'intéressait et vu que je n'ai pas de clim justement chez moi, je m'étais dit que c'était la bonne occasion pour profiter de l'exposition et d'être au frais. Parce qu'il fait très chaud quand même pour le moment, donc c'est compliqué.
8: Et même les plus petits ne rechignent pas à venir.
13: Il fait quand même chaud, alors on est venu ici pour aller voir le musée et aussi avoir de l'acclimatation.
14: On a 3 enfants à la maison, 2 en bas âge et voilà, on n'a pas de clim, il fait chaud chez nous, donc en effet c'était plus facile de les faire décoller. Regarde pas tellement les œuvres, mais c'est pas grave, aujourd'hui c'est pas grave.
8: Notons que l'accès au musée de la Bovrie sera également gratuit ce dimanche.
0: Dorine Donati avec David Watley. Alors que l'Europe est sous la vague de chaleur, plusieurs pays européens veulent desserrer la vis sur les émissions de méthane, l'un des gaz à effet de serre les plus puissants. Sous la production des producteurs de gaz, ils pourraient obtenir quelques concessions, Olivier.
15: Le 1er janvier prochain, les entreprises qui importent du gaz devront mesurer et déclarer les émissions de méthane liées à leur production. Alors l'objectif est simple, limiter un gaz qui réchauffe l'atmosphère bien plus rapidement que le CO2. Trop contraignant, disent les principaux pays fournisseurs de gaz naturel. États-Unis, Algérie, Qatar sont vent debout contre ces obligations qu'ils jugent trop lourdes. Ils agitent la menace de vendre leur gaz ailleurs à des pays moins exigeants. Une perspective qui fait frémir une douzaine d'États européens, dont la Belgique. Ils viennent de demander à la Commission de reporter l'entrée en vigueur de ces nouvelles règles. Alors officiellement, la Commission refuse de rouvrir le texte, mais en coulisses, elle travaille sur des aménagements pour en faciliter l'application. Le paradoxe est frappant. Au même moment, Antonio Guterres, le secrétaire général de l'ONU, appelle les pays du monde entier à redoubler d'efforts pour réduire les émissions de méthane.
0: Les explications d'Olivier Henrion. De nouvelles frappes la nuit dernière au Moyen-Orient. L'Iran dit avoir attaqué des cibles américaines dans le Golfe. En représailles à des frappes menées la veille par les États-Unis contre l'Iran. Un regain de tension alors qu'un protocole d'accord de paix a été signé entre les deux pays il y a 10 jours à peine. Dans le même temps, Israël et le Liban ont signé un accord cadre pour trouver une paix durable au Proche-Orient. Ce texte prévoit notamment de confier progressivement à l'armée libanaise le contrôle de 2 zones pilotes. Mais Israël a déjà annoncé que son armée resterait au Liban jusqu'au désarmement du Hezbollah. Le chef du Hezbollah a réagi cet après-midi en qualifiant cet accord de nul et non avenu. À la Coupe du Monde de football, mission accomplie pour les Diables. La Belgique est qualifiée pour les 16e de finale grâce à sa belle victoire ce matin contre la Nouvelle-Zélande sur le score de 1-5. Elle est maintenant première du groupe G. On reverra les Diables le 1er juillet à Seattle. Ils joueront à 22h contre l'une de ces 4 nations, la Corée du Sud, l'Algérie, le Sénégal ou l'Autriche. En attendant, le Congo joue cette nuit sa survie en Coupe du Monde. Les Léopards affrontent l'Ouzbékistan à 1h30 du matin pour leur qualification en 16e de finale. L'entraîneur de l'équipe, Sébastien De Sabre, sent que son équipe est prête pour ce rendez-vous.
16: On savait que ce troisième match depuis le tirage allait être décisif. C'est le cas. On a su prendre un point sur les deux matchs avant contre de très très bonnes équipes. Et demain, ça sera notre finale à nous. Donc on va forcément prendre un peu plus de risques parce que le match nul ne suffira pas. Mais au cours de la rencontre, on prendra des risques mesurés. L'objectif étant de s'imposer et de surtout de faire un bon match.
0: Une rencontre à suivre en télévision sur la Une et en web radio sur le canal DAB+, Viva Sport. Un peu d'écho pour terminer du festival Couleur Café au pied de l'Atomium à Bruxelles. 25 000 personnes ont assisté hier aux différents concerts. Ils seront encore 25 000 ce samedi, malgré la canicule. Et si ce festival a autant de succès, c'est parce que selon les festivaliers, il conserve le même côté accessible après 35 éditions. Écoutez ces festivaliers au micro de Karim Fadoul.
17: Bah parce qu'on habite Bruxelles et que c'est un peu le meilleur truc à faire ce week-end sur Bruxelles. Plutôt pour l'ambiance, quoi. C'est un peu le début de l'été, on en profite.
18: Ça fait quoi, 10-15 ans qu'on vient, on profite. Mais finalement, avec le changement d'endroit depuis Tour et Taxi, je pense qu'ici c'est quand même super adapté. Typiquement, qu'on a des météos comme maintenant, c'est assez incroyable. Il fait vraiment frais à beaucoup d'endroits.
19: Moi, c'est la deuxième année que je viens. Je trouve que c'est un super cool concept familial et tout. En plus, c'est accessible, donc c'est pour ça que je suis là. comparé aux autres festivals, par exemple quand on regarde les Ardentes ou quoi, c'est déjà des prix qui sont plus élevés, donc voilà à ce niveau-là.
5: J'aime bien l'ambiance familiale en fait ici. J'ai l'impression que les gens viennent sans se prendre la tête et vraiment pour l'amour de la musique, de la nourriture, d'être ensemble. Genre c'est facile de connecter avec les gens ici, j'ai l'impression. Tandis que dans les Ardentes, chacun est un peu plus dans son coin, j'ai l'impression.
0: Et le festival se poursuivra bien demain. Voilà pour le journal. Très belle soirée à notre écoute.
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0: Bonsoir à tous, Julie Buron pour ces informations. La Belgique, toujours en avertissement orange aujourd'hui, avec des températures qui dépassent encore les 30 degrés. Une semaine que ça dure, cette vague de chaleur, elle commence à sérieusement se faire sentir dans les services d'urgence. Rien qu'hier, près de 12 000 appels ont été passés, c'est deux fois plus qu'en temps normal. La situation est similaire dans la plupart des hôpitaux wallons et bruxellois. Quant aux services de gériatrie, eux, ils sont proches de la saturation. Cela dit, les orages arrivent et avec eux, sans doute de la fraîcheur. Attendez-vous à des orages soudains, sans doute non stationnaires et avec des précipitations intenses. Un avertissement jaune de l'Institut Royal Météorologique a été émis. Il entre en vigueur pile maintenant et court jusqu'à demain 3h du matin. Un avertissement qui concerne l'ensemble du territoire. Le numéro 1722 est activé en cas de besoin d'assistance des pompiers. La forêt de Soignes et les parcs de Bruxelles viennent d'être fermés au public. Un nouveau-né a été sorti des d'un bâtiment effondré 32 heures après les deux séismes qui ont dévasté le Venezuela. Une vidéo obtenue par l'agence France Presse montre des sauveteurs travaillant sous un projecteur au sommet d'un amas de gravats et sortant le nourrisson sous les applaudissements tard hier soir. Ça s'est passé dans la ville la plus durement touchée du pays, La Guaira, une cité côtière située au nord de la capitale Caracas. Un dernier bilan fait état d'au moins 920 personnes mortes. Plus de 50 000 personnes sont, elles, toujours porté disparu. Cyclisme, Remco Evenepoel et Wout Van Aert, respectivement champion de Belgique en 2023 et 2021, ne prendront pas le départ du championnat sur route demain. Leurs noms ont été retirés de la liste des engagés. Evenepoel reste concentré sur sa participation à la 113e édition du Tour de France qui s'élancera de Barcelone le 4 juillet. Van Aert, lui, souffre toujours des séquelles d'une blessure au coude survenue lors d'une chute à l'entrée sur son vélo de contre-la-montre. Il a déjà annoncé son forfait sur la grande boucle. Le tenant du titre, Tim Wellens, figure, lui, toujours sur la liste des engagés pour demain. C'est tout pour ces informations. Bonne soirée à notre écoute.
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0: Il est 20h. Bonsoir à tous, Julie Buron pour ces informations. Les orages n'ont pas encore touché Bruxelles, mais ils approchent. Des orages soudains, non stationnaires et accompagnés de fortes précipitations. Face à cette nouvelle donne météo, le festival de musique Couleur Café, installé dans le parc de Seguem, près de l'Atomium, a été évacué. Les organisateurs ont dit s'aligner sur l'avertissement orange émis par l'Institut Royal Météorologique. Avertissement qui court jusqu'à 3h du matin ce dimanche. Un avertissement aux orages qui concernent tout le pays. Les services des urgences de l'hôpital de Braine-l'Alleud en Brabant-Wallon à la limite de la saturation. Lors d'une journée normale de fonctionnement, une moyenne de 105 patients sont admis dans ce service d'urgence. Ce samedi midi, il dépassait déjà les 70 admissions. Le service a été submergé de 10 à 17 heures environ, selon un médecin urgentiste, essentiellement pour des coups de chaleur, des malaises ou des déshydratations. Malgré cette affluence inhabituelle, le service brainois des urgences n'a pas été fermée. Les partisans du mouvement de désobéissance civile Code Rouge se sont regroupés cet après-midi à proximité du chantier de construction du data center de Google situé entre Sambréville, Farciennes et Ezeau en Hainaut. Pour les activistes, le rassemblement avait du sens en pleine période de canicule. Les data centers sont de véritables sources de chaleur et contribuent fortement au phénomène d'îlots de chaleur urbain selon Code Rouge. De nouvelles frappes la nuit dernière au Moyen-Orient. L'Iran dit avoir attaqué des cibles américaines dans le Golfe en représailles à des frappes menées la veille par les États-Unis contre l'Iran. Un regain de tension alors qu'un protocole d'accord de paix a été signé entre les deux pays il y a 10 jours à peine. En tennis, la finale entre Zizou Berks et Hugo Humbert reportée à demain à cause de la pluie après 15 minutes de jeu et 3 jeux disputés seulement. Hugo Humbert mène 2-1. La partie devra donc reprendre demain, mais on ne sait pas encore à quelle heure pour le moment. C'est tout pour ces informations. Bonne soirée à notre écoute.
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0: Il est 21h. Bonsoir à tous, Julie Buron pour ces informations. Les festivaliers présents à Couleur Café ont dû quitter le site en début de soirée. En cause, l'arrivée annoncée des orages et de fortes rafales de vent. C'est sur le coup de 19h que l'organisation a demandé à l'ensemble des visiteurs d'évacuer le festival à la suite de la décision de Bruxelles Environnement de fermer tous les parcs, réserves naturelles et forêts placées sous sa gestion. Dans le parc d'Ossegem, les nombreux festivaliers ont accueilli la nouvelle avec déception. Beaucoup s'étaient déjà rassemblés pour la deuxième journée du festival lorsque l'annonce de l'évacuation a été faite. Le camping du festival doit également être entièrement évacué. Le bilan du double séisme dévastateur qui a frappé le Venezuela mercredi s'élève désormais à 1430 morts selon le président du Parlement, Jorge Rodriguez, qui a aussi fait état de 3238 blessés. Le dernier bilan officiel était de 920 morts. L'ONU a estimé le nombre de disparus à près de 50 000. Le bar Le Constellation à Crans-Montana en Suisse, ravagé par les flammes la nuit du Nouvel An, sera reconverti en un lieu dédié à la jeunesse. Une annonce cet après-midi du président du canton du Valais. Au total, 41 personnes ont été tuées dans la tragédie survenue aux premières heures du 1er janvier, tandis que 115 autres ont été blessées. 17 des personnes décédées étaient âgées de 16 ans ou moins. Le Valais travaille aussi à créer un mémorial physique pour les victimes de la tragédie. Une cérémonie de commémoration aura lieu le 1er janvier prochain. À la Coupe du Monde de football, mission accomplie pour les Diables. La Belgique est qualifiée pour les 16e de finale grâce à sa belle victoire tôt ce matin contre la Nouvelle-Zélande sur le score de 1-5. Elle est maintenant première du groupe G. On reverra les Diables le 1er juillet à Seattle. Ils joueront à 22h contre l'une de ces quatre nations, la Corée du Sud, l'Algérie, le Sénégal ou bien l'Autriche. C'est tout pour ces informations. Bonne soirée à notre écoute.
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0: Il est 22h. Bonsoir à tous, Julie Buron pour ces informations. Le festival Warter Boutique a été interrompu vers 21h à l'issue du concert de Pitbull en raison des violents orages attendus. La décision a été prise après concertation au sein de la cellule de sécurité de Rock Werchter. Le concert de Katy Perry est dès lors annulé. Werchter Park Live, qui se tiendra demain, devrait normalement se tenir comme prévu. Pour rappel, un autre festival, Couleur Café, à Bruxelles, a pris la même décision. Précisons que l'Institut Royal Météorologique a placé le Hainaut, le Brabant Wallon, Bruxelles et l'ensemble de la Flandre, sauf la côte, en vigilance orange en raison du risque d'orage. L'avertissement restera en vigueur jusqu'à dimanche 4h du matin. L'ensemble de la Belgique repassera ensuite en code jaune jusqu'à 6h du matin. Un bus de la société flamande de transport en commun De Lijn a pris feu ce soir à Skelle. C'est au sud d'Anvers. L'incendie s'est déclaré sur le toit du véhicule. Probablement en raison d'un problème d'air conditionné. Tous les occupants du bus ont pu être évacués. Les pompiers de la zone Rivierenland ont rapidement gardé le feu sous contrôle. Un nouveau-né a été sorti des décombres d'un bâtiment effondré 32 heures après les deux séismes qui ont dévasté le Venezuela. Une vidéo montre des sauveteurs travaillant sous un projecteur au sommet d'un amas de gravats et sortant le nourrisson sous les applaudissements tard hier soir. Ça s'est passé dans la ville la plus durement touchée du pays. La Guaria, une cité côtière située au nord de la capitale, Caracas. Un dernier bilan de ces deux séismes fait état d'au moins 1430 morts. Plus de 50 000 personnes sont toujours portées disparues. La néerlandaise Marit Steenbergen a battu le record du monde du 100 mètres nage libre en réussissant un chrono de 51 secondes 68 ce samedi à Rome. Marit Steenbergen, 26 ans, efface des tablettes le précédent record de 51 secondes 71 détenu par la Suédoise Sara Sjöström depuis le 23 juillet 2017, c'était lors des mondiaux à Budapest. Marit Steenbergen, championne du monde du 100 mètres nage libre à Singapour l'été dernier, sera favorite sur la distance lors des championnats d'Europe de natation organisés à Saint-Denis en France du 10 au 16 août. C'est tout pour ces informations, bonne soirée à notre écoute.
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0: Bonne nuit à tous, Julie Buron pour ces informations. Trois festivals annulés ce samedi soir, Couleur Café, Water Boutique et le Paradise City. Des annulations par précaution face aux orages annoncés. L'Institut Royal Météorologique a placé le Hainaut, le Brabant Wallon, Bruxelles et l'ensemble de la Flandre, sauf la côte, en vigilance orange en raison du risque d'orage. Le 17-22 est activé. Avant l'arrivée des orages, nous avons encore connu une journée étouffante. Le mercure a dépassé les 30 degrés, une semaine que ça dure. Cette vague de chaleur, elle commence à sérieusement se faire sentir dans les services d'urgence. Rien que vendredi, près de 12 000 appels ont été passés. C'est deux fois plus qu'en temps normal. La situation est la même dans la plupart des hôpitaux wallons et bruxellois. Quant aux services de gériatrie, ils sont proches de la saturation. Un nouveau séisme d'une magnitude de 4,8 a été enregistré ce samedi soir au Venezuela, aux abords de la région dans laquelle deux séismes consécutifs de magnitude de 7,2 et 7,5 ont été ressentis mercredi. Ce double tremblement de terre a causé la mort d'au moins 1450 personnes, selon un dernier bilan des autorités locales. 50 000 autres sont toujours portés disparus, selon l'ONU. Remco Evenepoel et Wout Van Aert, respectivement champion de Belgique en 2023 et 2021, ne prendront pas le départ du championnat sur route ce dimanche. Evenepoel reste concentré sur sa participation à la 113e édition du Tour de France, qui s'élancera de Barcelone le 4 juillet. Van Aert, lui, souffre toujours des séquelles d'une blessure au coude survenue lors d'une chute à l'entraînement. Il a déjà annoncé son forfait sur la grande boucle. Le tenant du titre des championnats de Belgique sur route, Tim Wellens, figure, lui, toujours sur la liste des engagés. Tennis, la finale du tournoi sur gazon d'Eastbourne entre Zizou Bergs et Hugo Humbert, reporté à ce dimanche à cause de la pluie. Le match a été interrompu ce samedi après 15 minutes de jeu et seulement 3 jeux disputés. Humbert mène 2-1. C'est tout pour ces informations. Merci de nous écouter.
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0: Il est 1h.
1: Bonne nuit à tous, Julie Buron pour ces informations. Trois festivals annulés ce samedi soir, Couleur Café, Water Boutique et le Paradise City. Des annulations par précaution face aux orages annoncés. L'Institut Royal Météorologique a placé le Hainaut, le Brabant Wallon, Bruxelles et l'ensemble de la Flandre, sauf la côte, en vigilance orange en raison du risque d'orage. Le 17-22 est activé. Avant l'arrivée des orages, nous avons encore connu une journée étouffante. Le mercure a dépassé les 30 degrés, une semaine que ça dure. Cette vague de chaleur, elle commence à sérieusement se faire sentir dans les services d'urgence. Rien que vendredi, près de 12 000 appels ont été passés. C'est deux fois plus qu'en temps normal. La situation est la même dans la plupart des hôpitaux wallons et bruxellois. Quant aux services de gériatrie, ils sont proches de la saturation. Un nouveau séisme d'une magnitude de 4,8 a été enregistré ce samedi soir au Venezuela, aux abords de la région dans laquelle deux séismes consécutifs de magnitude de 7,2 et 7,5 ont été ressentis mercredi. Ce double tremblement de terre a causé la mort d'au moins 1450 personnes, selon un dernier bilan des autorités locales. 50 000 autres sont toujours portés disparus, selon l'ONU. Remco Evenepoel et Wout van Aert, respectivement champion de Belgique en 2023 et 2021, ne prendront pas le départ du championnat sur route ce dimanche. Evenepoel reste concentré sur sa participation à la 113e édition du Tour de France, qui s'élancera de Barcelone le 4 juillet. Van Aert, lui, souffre toujours des séquelles d'une blessure au coude survenue lors d'une chute à l'entraînement. Il a déjà annoncé son forfait sur la grande boucle. Le tenant du titre des championnats de Belgique sur route, Tim Wellens, figure, lui, toujours sur la liste des engagés. Tennis, la finale du tournoi sur gazon d'Eastbourne entre Zizou Bergs et Hugo Humbert, reporté à ce dimanche à cause de la pluie. Le match a été interrompu ce samedi après 15 minutes de jeu et seulement 3 jeux disputés. Humbert mène 2-1. C'est tout pour ces informations. Merci de nous écouter.
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0: Vous êtes bien. Vous êtes sur Vive à Plus.
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